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On va essayer de faire un exercice où vous allez à l'intérieur de vous-même. Voilà, comme ça, mais peut-être un peu moins fort et avec quelque chose de libérateur. Alors ça, c'est intéressant. Et vous, Jacques ?

0: prenez un moment pour vous détendre.
1: Non, non, non, non.
0: Alors, une grande inspiration.
1: Non, non, non, non.
0: Vous êtes dans une prairie paisible.
1: Non, non, non, non.
0: Et deux lutins viennent vous voir.
1: Non, non, non, non, non, non, non, non, non, non, non, non.
0: Faites-moi confiance, c'est une méthode américaine. Eh bien Jack, j'ai l'impression qu'on a bien avancé aujourd'hui, il y avait effectivement des choses à sortir. On a fait un joli travail, donc ce sera 80 €, hein, chèque ou espèce, c'est à vous de voir ça, mais vous avez de l'habitude. Et je vous propose qu'on se revoie la semaine prochaine.

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0: Il est 5h en temps universel, 7h à Paris et à Rome.
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0: Bonjour à tous. L'Italie n'avait jamais vu ça depuis la fin de la Seconde Guerre mondiale. Une chef de gouvernement qui reste en poste pendant 1413 jours consécutifs. Nouveau record établi ce vendredi par Giorgia Meloni. Alors comment fait-elle? On posera la question dans un peu plus d'une heure à notre invité, le professeur Marc Lazare. Et c'est aussi à la une de votre journal. Bonjour Martin Guez.
2: Bonjour Clotilde Dumais, bonjour à toutes et à tous.
0: Longtemps raillée pour son instabilité, l'Italie s'est donc trouvée un symbole de longévité.
2: Non, la personne de Giorgia Meloni, présidente d'extrême droite du Conseil italien, âgée de 49 ans. Elle est à la tête du gouvernement depuis presque 4 ans, 1413 jours précisément, vous l'avez dit Clotilde. C'est mieux qu'un certain Silvio Berlusconi, dont elle bat le record aujourd'hui. Record qui sera fêté en grande pompe tout à l'heure à Bari dans les Pouilles. Giorgia Meloni, toujours aussi populaire, et ce malgré les difficultés économiques du pays. L'extrême droite européenne qui espère fêter une autre première ce week-end en Allemagne. Cette fois-ci, le Land de la Saxe-Anhalt est en passe de tomber aux mains de l'AFD, du jamais vu pour une région allemande depuis l'après-guerre. La RDC qui annonçait le transférer son ambassade en Israël de Tel Aviv à Jérusalem, ce que très peu de pays ont fait. Kinshasa qui avait déjà fait une telle annonce en 2023. Gros plan ensuite sur le handicap en France où 12 millions de personnes sont en situation de handicap, soit un Français sur 6. Certains vivent dans des conditions toujours indignes, vous l'entendrez. Et puis enfin, un grand week-end de sport avec la suite de l'US Open, le début de la Coupe du Monde féminine de basket, on y reviendra ce matin sur RFI. Et puis le retour de la Liga où José Mourinho revient comme un roi, 3 matchs, 3 victoires sur le banc du Real Madrid. L'entraîneur portugais, version zen pour cette nouvelle saison, vous l'entendrez.
0: Giorgia Meloni s'apprête donc à effacer Silvio Berlusconi des livres d'histoire.
2: Il Cavaliere a au total dirigé l'Italie pendant plus de 10 ans lors de 3 mandats distincts comme président du Conseil italien, mais il n'aura pas fait ce que Giorgia Meloni s'apprête à réaliser, c'est-à-dire enchaîner 1413 jours à la tête du gouvernement, du jamais vu depuis l'après-guerre dans la botte, près de 4 ans au pouvoir, un signe de longévité et de stabilité dans un pays justement régulièrement pointé du doigt pour son instabilité. Son parti d'extrême droite Fratelli d'Italia fêtera tout ça dans les Pouilles dans le sud-est de l'Italie. Des milliers de sympathisants sont attendus tout à l'heure. Malgré les difficultés économiques en Italie, Giorgia Meloni reste populaire et a dans le viseur les législatives de 2027. Précision à Rome, Eric Sénonc.
3: Jamais l'Italie n'avait connu une telle stabilité politique, elle qui était raillée il y a encore quelques années pour ses gouvernements éphémères. En 4 années, Giorgia Meloni a su asseoir son autorité, imprimer son style et surtout maintenir unie sa coalition des droites malgré ses divergences. Massimiliano Panarari est politiste à l'université de Modène.
4: Nel caso di Giorgia Meloni, c'è stata la capacità anche.
5: Giorgia Meloni a eu la capacité, notamment à travers Forza Italia, d'attirer une partie de l'électorat modéré. À ce jour, les conditions pour l'alternative ne sont pas encore réunis. Ce sont 4 années de stabilité dans un contexte où elle a surtout eu l'habileté politique de maintenir sa coalition, divisée à bien des égards. Malgré tout cela, Meloni a réussi à jouer le rôle de point d'équilibre.
3: L'échec de la réforme de la justice ou les tours de vis sécuritaires n'ont pas encore convaincu les Italiens de se détourner du populisme. Le gouvernement Meloni a prévu ce vendredi de fêter ce succès politique avec un rassemblement à Bari dans les Pouilles, de quoi faire enrager les adversaires politiques de la chef du gouvernement. Dans une Italie où l'inflation ne cesse de peser sur les foyers, sa préoccupation est de préparer son auto-célébration. Celle des Italiens est de faire le plein de leur voiture, a tonné Lichlein, la chef du Parti démocrate. Eric Sénonc, Rome, RFI.
2: Un record de longévité en Italie sur lequel on reviendra largement ce matin avec le politologue Marc Lazare qui sera votre invité dans un peu plus d'une heure, Clotilde. Et puis dans la Fabrique du Monde, dans un peu moins d'une heure. Non loin de l'Italie, l'indignation ne retombe pas à Malte, petite île de l'Union Européenne. Jürgen Fenech, riche homme d'affaires, soupçonné d'avoir commandité l'assassinat de la journaliste d'investigation Daphne Caruana Galizia en 2017, a finalement été acquitté. Et face à la colère qui monte, le Parlement maltais doit lui tenir une session extraordinaire ce vendredi pour débattre de l'affaire.
0: L'Allemagne, elle, est à un tournant de son histoire politique.
2: Le pays qui pourrait connaître une première, là aussi, depuis 1945, à savoir un Land, une région allemande, aux mains de l'extrême droite, car la Saxe-Anhalt, région de l'Est de 2 millions d'habitants, concentrée autour des villes de Magdebourg et de Halle, pourrait tomber dans le giron de l'AFD, les élections régionales qui se tiennent ce dimanche. Le parti de droite conservatrice, la CDU, largement distancé par l'AFD dans les sondages. L'alternative pour l'Allemagne, parti anti-migrant, russophile, et proche de Donald Trump, qui a surtout fait campagne sur son programme très restrictif sur l'immigration, ce qui inquiète forcément les populations étrangères qui vivent dans la Saxe-Anhalt. Illustration à Halle, où s'est rendu notre correspondant Pascal Thibault, reportage.
6: J'ai fait des conférences avec les élèves qui m'ont toujours posé la question, est-ce que vous pensez que nous pouvons rester encore dans ce pays ?
7: Karamba Diaby vit à Halle en Saxe-Anhalt depuis environ 40 ans. Ce Sénégalais d'origine a été député social-démocrate au Bundestag durant 12 ans. Sa permanence de député a dans le passé été attaquée et lui aussi a été la cible de l'extrême droite. Le Camerounais Herman, lui, n'a jamais été attaqué mais s'inquiète malgré tout.
8: On a souvent observé que ceux qui appartiennent à ce parti politique ont généralement des tendances un peu plus violentes envers des étrangers.
7: La communauté étrangère s'interroge, comme l'explique Undula Dressler, elle-même d'origine mongole. Elle dirige l'ONG Lamza, qui fédère les organisations de migrants dans la région.
9: Je déciderai après l'élection si je reste ou non. Je déciderai si je cherche ou non un nouvel emploi. Je verrai après le 6 septembre si j'ai un avenir dans la région. Je déciderai ou non de fonder une famille.
7: Pour Karamba Diaby, pas question de partir.
6: Non, moi je pense qu'il faut rester ici, il faut ne pas donner l'impression qu'il y a des personnes qui vont quitter ce pays. Ça serait un cadeau pour l'extrême droite.
7: La population étrangère est pourtant essentielle pour le marché du travail dans une région vieillissante. Le secteur de la santé en est un exemple. Cette tendance va aller en s'accroissant. Pascal Thibault, Halle RFI.
2: Et à deux jours de ce scrutin, cette annonce fracassante sur le plan économique en Allemagne, où le conseil de surveillance du constructeur automobile Volkswagen a approuvé hier soir à l'unanimité un plan de restructuration historique prévoyant la suppression record de 100 000 emplois dans les 5 prochaines années. Petit miracle au Népal, où deux ouvriers ont été sortis vivants d'un tunnel bloqué depuis le 26 août dernier et la crue catastrophique provoquée par la chute d'un glacier. Ils ont donc passé 9 jours coincés avant d'être secourus. Le bilan de la catastrophe qui est désormais de 1259 morts au Népal et plus de 5000 disparus. Les dégâts qui s'élèvent à plus de 2,5 milliards de dollars.
0: La Corée du Sud propose son aide dans le détroit d'Ormuz.
2: Séoul qui envisagerait d'apporter sa contribution pour sécuriser la navigation, selon la présidence sud-coréenne. Une bonne nouvelle pour les États-Unis qui tentent depuis des mois de convaincre leurs alliés de participer militairement à la sécurisation du détroit. Le vice-président américain J.D. Vance a lui assuré que le passage était presque revenu à la normale hier soir, alors que le trafic a dégringolé depuis le début de la guerre avec l'Iran le 28 février dernier. Une guerre qui n'en est plus une, selon J.D. Vance. Il n'y a plus d'échange de tir, même si Téhéran a de nouveau visé des cibles militaires américaines dans le Golfe hier. L'Iran, où ni la répression ni l'inflation n'ont cessé avec le conflit, la situation économique continue de se détériorer dans le pays. Nicolas Falaise.
10: Cet habitant de Téhéran sait qu'une loi est en préparation dans son pays pour réprimer les contacts entre les citoyens iraniens et des interlocuteurs étrangers, notamment parmi les médias. Il accepte pourtant de témoigner pour nous raconter les files de voitures ces derniers jours devant les stations essence. L'inflation galopante qui dévore le pouvoir d'achat des familles dans tous les domaines, à commencer par l'alimentation mais aussi le logement. Pas de pénurie de nourriture ni de médicaments à ce stade, constate notre interlocuteur iranien qui espère que tout cela ne viendra pas à manquer. Il décrit un avenir qui s'obscurcit à mesure que les prix s'envolent et que plonge la valeur de la monnaie. Des mots qui s'ajoutent à d'autres témoignages qui nous parviennent d'Iran. Écho d'une population asphyxiée par la crise, mais qui sait aussi le prix qu'elle aurait à payer en exprimant sa colère. En janvier dernier, c'est la situation économique déjà dégradée qui a fait descendre des foules dans les rues où s'est abattue une répression d'une violence inédite.
2: Nicolas Falaise, toujours au Proche-Orient, le président congolais Félix Tshisekedi était à Jérusalem cette semaine et à l'issue de la visite en Israël, la RDC a annoncé qu'elle allait déplacer son ambassade dans le pays de Tel Aviv à Jérusalem, un transfert que seul un tout petit groupe de pays a déjà effectué, dont les États-Unis, une annonce de Kinshasa qui n'est pas une première, Mathieu Vendroli.
11: Israël compte ouvrir une ambassade à Kinshasa et la RDC déplacer la sienne à Jérusalem. L'info est à la une du site de RFI. Il y a quasiment 3 ans, le 22 septembre 2023, elle est alors illustrée par les photos de Benjamin Netanyahou et Félix Tshisekedi. 3 ans plus tard, les mêmes mots, les mêmes protagonistes et donc un engagement ressorti du tiroir. Et ce, alors que le président congolais s'est rendu en Israël cette semaine. Félix Tshisekedi et Benjamin Netanyahou ont réaffirmé leur volonté de consolider leurs liens. Et c'est donc dans ce cadre que Félix Tshisekedi a réitéré cette proposition de déménager l'ambassade congolaise. Un geste politique et symbolique, une façon de valider l'annexion de la partie arabe de Jérusalem par Israël. Cette annexion n'est pas reconnue par les Nations Unies. À l'heure actuelle, la quasi-totalité des pays disposant d'une représentation diplomatique en Israël l'ont installée à Tel Aviv. Le premier à déménager son ambassade à Jérusalem, c'était l'Américain Donald Trump en 2018, rejoint ensuite par quelques rares pays. Côté africain, seule la République auto-proclamée du Somaliland a jusque-là franchi le pas.
2: Et parmi les autres pays, on retrouve par exemple le Kosovo, le Honduras ou encore le Guatemala et la Papouasie Nouvelle-Guinée.
0: La 7e conférence nationale du handicap s'ouvre ce vendredi près de Paris et ce sera en présence du président Emmanuel Macron.
2: Et les espoirs nés des Jeux paralympiques de 2024 se sont envolés. Si le nombre d'enfants handicapés scolarisés est en augmentation en France, il est toujours très difficile de recruter des AESH, comprenez des accompagnateurs, mais aussi toujours aussi long d'obtenir une place en foyer d'accueil pour les personnes en situation de handicap mental. Organisée tous les 3 ans, cette conférence doit cette année mettre l'accent sur l'accessibilité qui freine encore trop l'emploi.
12: L'école inclusive qui a permis la scolarisation d'un plus grand nombre d'enfants atteints d'un handicap ou encore plus récemment le remboursement intégral des fauteuils roulants, certes des progrès sont faits dans le domaine du handicap, mais il reste des chantiers à améliorer. Axel Rousseau, coordinatrice du collectif Handicap.
13: En termes d'accessibilité, on a encore énormément de dysfonctionnements. On n'a qu'un établissement recevant du public sur 2 qui est accessible. Sur l'accessibilité des sites internet et des démarches administratives en ligne, il y avait un objectif de 100% des démarches essentielles accessibles d'ici la fin 2025. Il n'a pas été atteint. Donc là, on l'espère d'ici la fin 2026 ou à minima d'ici la fin du quinquennat.
12: Idem sur le droit à la compensation individualisée du handicap qui finance les aides à la personne, par exemple. Hélène Valentin Dulac, vice-présidente de l'association APF France Handicap.
14: Sur les aides humaines, en fait, on a une vraie difficulté puisqu'on estime que, en fait, 50% des plans d'aide ne sont pas pourvus. Ça veut dire qu'il y a des personnes en situation de handicap en fauteuil qui ne sont pas couchées le soir parce qu'il n'y a pas d'auxiliaire de vie qui passe. Donc, ils passent la nuit sur leur fauteuil, par exemple. Et donc, effectivement, il faudrait une vraie prise en compte de ces métiers d'aide humaine qui sont très, très utiles.
12: Autre préoccupation des associations, le taux de chômage des personnes handicapées qui s'élève à 12% en France.
2: Et l'aide à domicile qui sera donc au centre des débats. Une 7e conférence qui débute dans un peu moins de 2 heures à Bobigny, près de Paris. Emmanuel Macron doit lui annoncer une 60aine de mesures à la mi-journée.
0: En sport, Martin, du tennis, la Monf qui prend la porte et qui tire sa révérence.
2: Gaël Monfils ovationné sur le court Louis Armstrong à Flushing Meadows. Le Français de 40 ans disputait son dernier match en Grand Chelem, battu au second tour de l'US Open par l'Américain Lianer Tien.
0: Monfils donc sur la fin aux États-Unis alors que José Mourinho lui est de retour en grâce en Espagne.
2: Le légendaire entraîneur portugais qui effectue pour l'instant un retour réussi sur le banc du Real Madrid. 3 matchs, 3 victoires en Liga. Jude Bellingham, Kylian Mbappé sont au diapason. Tout va bien pour le Special One à 63 ans. José Mourinho, connu pour ses excès, paraît cette fois-ci apaisé. Une nouvelle...
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0: 6h en temps universel, 8h à Paris. 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
0: Le journal international. Bonjour Marion Cazeneuve.
2: Bonjour Clotilde Dumay.
0: À la une, cette élection cruciale en Allemagne.
2: Ce sera dimanche en Saxe-Anhalt, dans l'Est. L'extrême droite pourrait diriger la région et ce serait une première depuis la Seconde Guerre mondiale. Le président russe dément toute nouvelle vague de mobilisation dans sa guerre contre l'Ukraine. Vladimir Poutine estime que ces rumeurs sont de la désinformation à 3 semaines des législatives. En Afrique du Sud, des manifestations xénophobes émaillées de violence. À Durban, en France, l'ancien président socialiste François Hollande en campagne, mais toujours pas candidat à la présidentielle.
0: Et puis en tennis, un grand thank you à Gaël Monfils. Le public new-yorkais a dit merci et adieu à Gaël Monfils, donc qui jouait son dernier tournoi du Grand Chelem. On écoutera l'émotion de la Monf, du futur retraité, donc dans le journal des sports après cette édition. Mais d'abord l'extrême droite aux portes du pouvoir dans une région allemande.
2: La Saxe-Anhalt dans l'Est où l'AfD est loin devant dans les intentions de vote à 41% contre la CDU du chancelier Friedrich Merz à 23% seulement. Ce serait la première fois depuis la Seconde Guerre mondiale que l'extrême droite remporte une région, signe de la recomposition politique du pays. Les enseignants sont particulièrement inquiets car le programme scolaire relève en grande partie des régions. À Magdebourg, le reportage de Muriel.
3: Avec son physique de gendre idéal, Ulrich Siegmund, chef de file de l'AfD en Saxe-Anhalt, très à l'aise sur les réseaux sociaux, déroule son programme pour l'école. Enseigner une histoire positive de l'Allemagne, éliminer tout ce qui touche à l'inclusion ou encore faire des classes à part pour les élèves étrangers. Cela désespère Ulf Klose, professeur dans un lycée de Magdebourg.
4: Tout ce qui est éducation à la politique ou à la démocratie devrait être réduit, voire supprimé. Dans notre lycée, on a un groupe de travail qui s'appelle l'école sans racisme, l'école avec courage. Et ça, par exemple, ils n'en veulent pas. Dans l'esprit de l'AfD, on endoctrinerait les élèves avec une certaine idéologie, mais c'est totalement absurde. On transmet juste des valeurs d'humanité, de solidarité, de tolérance.
3: Si le parti d'extrême droite arrivait au pouvoir en Saxe-Anhalt, cela pourrait aussi avoir des conséquences sur l'université qui dépend en grande partie de la région pour ses budgets. Michael Böcher, professeur de sciences politiques à l'université de Magdebourg.
5: La constitution en Allemagne nous garantit une liberté d'enseigner les sciences, mais ce n'est pas garanti que tout ce qu'on enseigne à l'université reçoive assez de budget de la part de la région. Si l'AfD arrive au pouvoir, ils ont dit qu'ils couperaient les budgets pour l'enseignement de certains sujets, comme le genre ou le post-colonialisme.
3: Une manière de faire pression sur les enseignants qui se montrent très inquiets. Muriel Paradon, Magdebourg, RFI.
2: Et on retrouvera Muriel Paradon en direct dans une heure pour nous parler des derniers meetings avant cette élection en Allemagne. Un scrutin qui sera suivi par d'autres, toujours dans l'Est, dans la région de Berlin et dans celle de Mecklembourg-Poméranie-Orientale le 20 septembre. Et dans ce contexte électoral, donc, le groupe automobile allemand Volkswagen s'accorde sur une restructuration historique. Un plan approuvé hier soir par le conseil de surveillance et qui porte les suppressions d'emplois dans les 5 ans à venir à 100 000. 50 000 étaient déjà prévus depuis 2024 sur des sites allemands et 50 000 autres sont donc décidés à l'international cette fois. L'entreprise évite ainsi des fermetures d'usines et espère donc éviter un affrontement majeur avec les salariés.
0: L'Allemagne où des entreprises d'armement ont été visées par des incendiaires.
2: Deux suspects de nationalité bulgare ont été arrêtés dans la nuit de mercredi à jeudi alors qu'ils tentaient de mettre le feu à ces bâtiments à Munich. Les tentatives de sabotage et d'attaque hybride se multiplie dans le pays. Il y a quelques jours, l'Allemagne et ses partenaires européens accusaient d'ailleurs la Russie d'avoir lancé une guerre hybride sur le continent. La Russie qui poursuit ses bombardements sur l'Ukraine, le Kiev Post fait état d'un mort et 3 blessés tôt ce matin à Odessa dans le sud. Et pour continuer à mener cette guerre, une rumeur fait état d'une nouvelle vague de mobilisation en Russie, ce qu'a nié hier le président Vladimir Poutine. À Moscou, Jean-Didier Revon.
6: À ce jour, il n'existe aucun scénario qui nécessite une mobilisation. C'est ce qu'a répondu Vladimir Poutine à un journaliste qui l'interrogeait sur cette éventualité. Depuis le printemps, la rumeur bruissait dans Moscou. Une nouvelle vague de mobilisation aurait lieu après les législatives de septembre. Une rumeur relayée par Volodymyr Zelensky en juillet sur la base d'informations fournies par le renseignement ukrainien. De quoi donner à Vladimir Poutine l'occasion d'étayer son démenti. C'est une attaque informationnelle de la part de l'ennemi à la veille des élections à la Douma avec une tentative d'influer sur leurs résultats, a souligné le président russe. ajoutant que les forces russes ne souffraient pas de problèmes de recrutement. Mais Vladimir Poutine ne s'est pas arrêté là. Il a qualifié de terrorisme d'État la stratégie ukrainienne visant à paralyser l'aviation civile russe à l'aide de drones, avant de préciser que cela compliquait considérablement la possibilité de négociations bilatérales pour la paix. Pour terminer, alors que Berlin et ses partenaires européens accusent Moscou d'intensifier sa guerre hybride, le président russe n'a pas manqué de souligner, à l'adresse des alliés de Kiev, que ceux qui restent silencieux deviennent des complices du terrorisme international. Jean-Didier Revoin, Moscou. RFI.
2: En Israël, à un mois et demi des législatives, les discours de plus en plus radicaux, comme celui d'Itamar Ben-Gvir, ministre d'extrême droite, chef du parti Otzma Yehudit, force juive en français, candidat à ce scrutin, il a présenté hier un plan pour vider la population palestinienne de Gaza. L'extrême droite israélienne progresse donc dans les sondages face au Likoud de Benjamin Netanyahou, qui lui pourrait perdre des dizaines de sièges.
0: Benjamin Netanyahou, qui l'assure, la chute du pouvoir iranien est à portée de main.
2: C'est ce qu'il a dit hier dans une vidéo diffusée par son bureau. Après un mois d'accalmie, les affrontements entre Washington et Téhéran ont repris dimanche dernier à l'initiative de l'armée américaine. Les États-Unis misent surtout sur des pressions économiques pour étrangler le régime. Et les Iraniens le ressentent bien sur leur porte-monnaie, sur leur qualité de vie. Pour autant, ils ne manifestent pas. C'est le signe d'une brutalisation de la répression pour Jonathan Piron, historien spécialiste de l'Iran.
7: Il est difficile de savoir à l'heure actuelle dans quelle mesure il y a un mécontentement qui est présent en Iran. On sait qu'il y a des critiques, on sait qu'il y a parfois des manifestations qui sont organisées, notamment de retraités qui réclament une augmentation de leur pension, de certains secteurs salariés qui demandent le versement de leurs arriérés de salaire, mais on ne voit pas de grandes manifestations parce que le régime continue à serrer la vis. Et d'ailleurs, ces dernières semaines, dans les nouvelles nominations qui ont lieu à l'intérieur du régime, on a vu en fait des noms de personnes qui ont été actives justement dans la brutalisation de la répression ces dernières années, retrouver des postes emblématiques, ce qui montre que le régime est prêt en fait à continuer à réprimer la population si jamais celle-ci décide d'entrer dans un nouveau cycle de contestation.
2: Jonathan Piron avec Marine de la Moissonnière.
0: Au Népal, des survivants retrouvés 9 jours après les coulées de boue meurtrières.
2: 2 ouvriers ont été extraits vivants du tunnel dans lequel ils étaient coincés. 100 d'autres pourraient encore se trouver dans ce tunnel de chantier dans le nord du Népal. Les chances de retrouver des survivants sont aujourd'hui presque nulles, alors que le bilan continue de s'alourdir. Près de 1300 morts et plus de 5600 disparus.
0: Dans l'actualité également, Marion, de nouvelles manifestations xénophobes en Afrique du Sud.
2: À Durban, sur la côte Est, elles ont été émaillées de violence. Des membres du mouvement March and March se sont rendus devant un campement de 100 d'étrangers. Ce groupe de différentes nationalités dit être présent légalement dans le pays. Ils auraient quitté leur domicile ces derniers mois par peur de représailles, Claire Bargelès.
8: Cela fait plus de 3 mois que ces personnes campent sur la rue Che Guevara devant des bureaux du ministère de l'Intérieur. Parmi eux se trouvent nombre de Congolais comme Raphaël Bahébois, religieux venu de RDC il y a plus de 25 ans.
9: Je ne suis pas dans mon habitation depuis au moins la première semaine de juin. Même les gens qui nous ont attaqués au Che Guevara, l'un d'eux m'a pointé, il a dit que toi, on te connaît, on sait là où vous restez. C'est ce qui me fait peur, mais moi je suis pasteur, je suis un homme de Dieu. S'il y a une injustice, il faut toujours que je puisse parler.
8: La confrontation avec les manifestants réclamant leur départ s'est soldée par plusieurs blessés et un étranger arrêté après un jet de pierre. La police a dû disperser la foule. Les associations de défense des droits humains comme Sia Fanasonke Action Campaign continuent de réclamer des mesures de protection. Yeshlen Govender en est l'un de ses représentants.
10: Nous avons demandé depuis le début que des hébergements temporaires d'urgence soient proposés, que tout le monde puisse avoir accès à des services de santé et que tous les enfants qui se trouvent là puissent retourner à l'école. Mais nous n'avons jamais pu obtenir ces garanties de la part du gouvernement et sa réponse n'est pas assez ferme face à ce groupe xénophobe.
8: De leur côté, les militants de March and March ont justifié leur action en faisant part de leur volonté de, je cite, « nettoyer la rue ». Claire Bargelès, Johannesburg, RFI.
2: Au Niger, toujours aucune nouvelle de Moussa Kaka. Le journaliste, directeur de la radio-télévision, Sarah Ounia, a disparu en début de semaine. Une disparition qui inquiète notamment le Comité pour la protection des journalistes, le CPJ. On écoutera son représentant dans nos prochaines éditions d'actualité africaine.
0: 8h09 à Paris, en France. François Hollande n'est pas officiellement candidat, mais il est déjà en campagne.
2: Il multiplie les déplacements, les débats. L'ancien président socialiste était hier dans l'Est, à la foire de Châlons en Champagne. Le même jour, il publiait un livre avec ses idées pour la France. Un livre, Marie Lecoq, qui ressemble bien à un programme présidentiel.
11: Si je me lance,
2: C'est au bon moment, martèle François Hollande. Pas encore candidat, il assume toutefois être en campagne. Si émettre des idées, c'est être en campagne, alors oui, je suis en campagne, concède-t-il. Des idées, l'ancien président socialiste en distille, avec un thème, le pouvoir d'achat.
11: Il faut supprimer un certain nombre de cotisations sociales payées par les salariés, de manière à ce que leur salaire net soit le plus proche de leur salaire brut.
2: Avec des baisses de taxes à la clé, François Hollande propose
11: d'annuler quasiment la TVA 5,5 sur les produits alimentaires.
2: Même s'il ajoute à cela la retraite à 63 ans, François Hollande se veut toujours socialiste en proposant une taxation accrue du capital. L'ancien président ne perd pas non plus de vue le prochain budget et contrairement à la France insoumise et au candidat socialiste Olivier Faure, il appelle au compromis avec le gouvernement.
11: La censure, on sait très bien qu'elle aboutirait à priver le pays d'un budget, je ne suis pas sûr que ce soit la bonne attitude.
2: Comment incarner la gauche modérée et un recours dans le cas où le vainqueur de la primaire socialiste d'octobre ne décollerait pas dans les sondages? S'il n'y participera pas, François Hollande a prévu d'arrêter une position d'ici la fin de l'année.
0: Marie Lecoq. Et puis toujours en France, des milliers de photos de presse exposées en ce moment même à Perpignan.
2: C'est dans le sud. Visa pour l'image, festival de photojournalisme, retrace des années de guerre en Ukraine, à Gaza, au Soudan, mais il y a aussi des thématiques sociétales. Par exemple, le travail de Jérémy Lampin. Depuis 2023, il documente l'illettrisme en France. 2,5 millions d'adultes ne savent pas lire et écrire dans le pays. Sans jugement, donc, Jérémy Lampin retrace l'impact de ce phénomène sur le quotidien des Français. Sarah Krakowicz a rencontré le photographe.
12: Les scènes photographiées par Jérémy Lampin sont frappantes. Une mère apprend à lire pour pouvoir ensuite lire des histoires à ses enfants. Un homme s'exerce en orthographe devant un jeu télévisé. Joël, elle, s'entraîne à compter et à gérer un budget avec de la fausse monnaie, Jérémy Lampin raconte.
13: À 50 ans, on n'était jamais rentré dans un magasin pour faire ses courses parce qu'elle me disait « mais je ne comprenais rien, comment veux-tu que je m'épanouisse ou je rentre dans un endroit et je ne sais pas déchiffrer ce qui s'y passe ?» Et finalement, là, on la voit effectivement avec des billets comme un jeu de société, à apprendre à gérer un budget, à savoir rendre la monnaie et à commencer à pouvoir finalement s'émanciper et à vivre une vie pleinement comme elle l'aurait dû être bien avant.
12: Savoir lire, écrire, compter, ces photos rappellent que ces savoir-faire conditionnent l'accès aux droits.
13: Comment voulez-vous qu'aujourd'hui, une personne comme ça puisse avoir les mêmes droits républicains que vous et moi, en sachant qu'il ne sait pas déjà lire administrativement ce qu'on lui demande? On a une société de plus en plus numérisée, c'est-à-dire que vous allez au restaurant maintenant, au fast-food, il n'y a plus d'agent d'accueil, c'est des bornes, il n'y a plus de serveur, vous prenez un rendez-vous médical, c'est sur Doctolib. Et ben, ces gens-là, eux, ce monde-là, il n'est pas possible pour eux, si on ne les accompagne pas, si on ne les aide pas.
12: Jérémy Lampin rappelle dans son exposition que l'illettrisme est un phénomène réversible et que c'est grâce aux associations que les personnes concernées parviennent à contrôler à nouveau leur vie quotidienne.
2: Et ces clichés de Jérémy Lampin sont à voir jusqu'au 13 septembre au festival Visa pour l'image à Perpignan.
0: Merci beaucoup Marion Casanova. On passe...
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0: 7h en temps universel. 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
0: Le journal international avec vous, Martin Guez, et à la une, les espoirs de l'extrême droite européenne.
2: Qui espère mettre la main sur la Saxe-Anhalt, région de l'Est de l'Allemagne, ce qui serait une première depuis l'après-guerre. En cas de victoire de l'AFD, dimanche, lors des élections régionales, nous serons en direct de Magdebourg avec Muriel Paradon dans un instant. L'extrême droite qui réunit ses troupes à Bari, en Italie, pour fêter le record de longévité de Giorgia Meloni à la tête du gouvernement italien. Ou encore à Birmingham, au Royaume-Uni, à l'initiative de Réforme UK. Nous serons ensuite dans ce journal en Ukraine, où des secteurs cibles comme l'industrie pharmaceutique ont été justement pris pour cible. Avant notre focus sur le golfe d'Aden et le détroit de Bab el-Mandeb, où la piraterie n'est jamais finie, de nouveaux actes ont été pointés en juillet et en août. Gros plan enfin sur ces tristes records climatiques, le phénomène El Niño à l'œuvre pour être le pire depuis 40 ans. Il devrait se prolonger en 2027, touchant notamment les côtes du Mozambique. Et puis on fera le bilan de l'agriculture française après un été marqué par les sécheresses, les incendies, les canicules. Les chiffres ne sont pas bons forcément et les agriculteurs sont inquiets.
0: L'AFD est donc à l'orée d'une grande première, hein, la formation d'extrême droite allemande qui pourrait se retrouver à la tête d'une grande région de l'Est du pays.
2: À savoir la Saxe-Anhalt-Land de 2,5 millions d'habitants où l'AFD caracole en tête des sondages avant les élections régionales de dimanche. Crédité de 41% d'intention de vote, seulement 23% pour la CDU, parti de droite conservatrice du chancelier Friedrich Merz, qui pourrait ressortir encore un peu plus fragilisé de cette élection. Bonjour Muriel Paradon.
3: Bonjour.
2: Vous êtes notre envoyé spécial en Allemagne. L'extrême droite à la tête d'une région, ça serait une première depuis la fin de la Seconde Guerre mondiale. En Allemagne, la campagne électorale qui touche à sa fin avec deux rassemblements aujourd'hui, notamment celui de l'AFD à Magdebourg, la capitale régionale. Vous vous trouvez justement?
3: Oui, une ville d'ex-Allemagne de l'Est où tout paraît tranquille, peu de signes de cette campagne électorale dans les rues à part quelques affiches des candidats et où l'AFD va organiser cet après-midi une grande fête des familles, la famille traditionnelle, un thème cher à l'extrême droite. L'AFD défend un programme radical et l'assume comme expulser tous les étrangers en situation irrégulière ou réhabiliter une vision positive de l'Allemagne dans les manuels scolaires et ça marche en grande partie grâce à la tête de liste du parti en Saxe-Anhalt, Ulrich Siegmund, que le magazine Der Spiegel a baptisé l'homme le plus dangereux d'Allemagne. 35 ans, physique de genre idéal, cet ancien vendeur de parfums d'ambiance, très à l'aise sur le terrain comme sur les réseaux sociaux, a réussi à rallier beaucoup de sympathisants dans cette région rurale d'ex-Allemagne de l'Est où les habitants se sentent délaissés ou se disent simplement déçus par les partis traditionnels.
2: Ambiance. Justement, la CDU, le parti conservateur du chancelier Friedrich Merz, qui tente aussi de rallier des électeurs aujourd'hui, ça se passera là aussi à Magdebourg.
3: Oui, la CDU, qui est en peine dans les sondages, organise un événement plus symbolique avec une distribution de saucisses curry. Le président sortant de la région, Sven Schulze, défend son bilan, notamment en matière économique. Alors l'enjeu du scrutin dimanche sera de savoir si l'AFD obtient une majorité absolue ou s'il y aura une coalition, mais personne ne veut gouverner avec l'extrême droite. En attendant, une partie de la population de Saxe-Anhalt s'inquiète d'un danger pour les valeurs démocratiques en cas de victoire de l'AFD. La société civile organisera demain un grand rassemblement à Magdebourg.
2: Et merci beaucoup Muriel Paradon, en direct de Magdebourg sur RFI, l'Allemagne, où le groupe automobile Volkswagen a acté hier soir la suppression de 100 000 postes d'ici 5 ans, soit 15% des effectifs du groupe, dont la moitié sur le territoire allemand. L'extrême droite, déjà à la fête en Italie, où la présidente du conseil Giorgia Meloni célèbre aujourd'hui son 1413e jour à la tête du gouvernement, record battu dans ce pays d'ordinaire pointé du doigt pour son instabilité politique. Son parti Fratelli d'Italia fêtera ça aujourd'hui dans les Pouilles, dans le sud-est de l'Italie, où des milliers de sympathisants sont attendus. Et puis l'actualité de l'extrême droite européenne décidément chargée ce vendredi, puisque le parti britannique anti-immigration Réforme UK tient lui en ce moment son congrès annuel à Birmingham, la formation de Nigel Farage, qui recevra tout à l'heure un invité de marque, à savoir Jordan Bardella, président du Rassemblement National en France.
0: Dans le reste de l'actualité, Martin, Volodymyr Zelensky lui dit espérer une visite à Kiev des émissaires de Donald Trump.
2: Jared Kushner et Steve Witkoff attendus dans les prochains jours par le président ukrainien, pour qui il y a urgence à relancer la diplomatie américaine. Des émissaires qui se sont rendus à plusieurs reprises à Moscou ces derniers mois, mais jamais à Kiev depuis le retour de Donald Trump à la Maison-Blanche. Alors que l'Ukraine s'apprête à une nouvelle fin d'année difficile, Moscou ayant encore intensifié ses frappes après les attaques ukrainiennes ciblées sur les infrastructures énergétiques russes cet été. La Russie qui a visé cette semaine des entreprises clés, notamment un distributeur pharmaceutique essentiel en Ukraine. Reportage Emmanuel Chaz.
4: À Kiev, depuis plus d'une semaine, les frappes russes contre les centres de distribution, médicaux, alimentaires ou encore postaux, sont devenues quotidiennes. Pourtant, une alerte en cours n'empêche pas Svitlana d'aller faire ses courses. Cette informaticienne a bien remarqué quelques changements dans les rayons, mais elle relativise.
5: Je me demande toujours s'il va y avoir des pénuries de nourriture, de produits de première nécessité ou de matériaux de construction. Mais pour l'instant, ça ne se ressent pas particulièrement. On trouve de tout en rayon et si quelque chose vient à manquer dans un magasin, on le trouve dans un autre supermarché. Il y a donc un équilibre pour l'alimentation et les produits de première nécessité. On trouve du lait en poudre pasteurisé, de la lessive, de la crème. Il y a de tout en rayon.
4: De fait, pour l'instant, on ne peut pas parler de véritable pénurie dans les supermarchés, mais après chaque bombardement, certains produits viennent à manquer. Daria, étudiante, constate.
6: Mes proches sont inquiets, moi pas trop. Je pense que ça ira et que la logistique s'améliorera.
4: Face à ces frappes, les autorités ont annoncé des prêts à taux préférentiels pour la reconstruction des entreprises les plus touchées, ainsi que de nouvelles stratégies de distribution. Mais le temps presse, chaque jour, de nouveaux centres logistiques disparaissent sous les bombes russes. Emmanuel Chaz, Kiev, RFI.
0: À cette heure-ci, son temps universel, la Corée du Sud propose son aide dans le détroit d'Ormuz.
2: Et Séoul qui envisagerait au conditionnel d'apporter sa contribution pour sécuriser la navigation, selon la présidence sud-coréenne. Même s'il n'y a pour l'instant pas de confirmation du gouvernement, ce serait une bonne nouvelle pour les États-Unis qui tentent depuis des mois de convaincre leurs alliés de participer militairement à la sécurité du détroit. Le vice-président américain J.D. Vance qui a lui assuré que le passage était presque revenu à la normale, alors que le trafic a dégringolé depuis le début de la guerre avec l'Iran le 28 février dernier. Et puis un autre détroit qui fait les gros titres ces dernières semaines, c'est le détroit de Bab el-Mandeb, situé dans le golfe d'Aden, au large du Yémen. Le Yémen où plus de 80 personnes sont mortes dans des affrontements entre les forces gouvernementales et les Houthis pro-iraniens hier, accusés justement d'avoir lancé une offensive pour s'emparer des zones bordant le détroit. Un golfe de tous les dangers puisque la piraterie somalienne fait elle surface 6 navires détournés depuis mi-avril. Plus de 90 marins pris en otage, c'est l'objet du dossier de notre édition. Et c'est avec Nicolas Feldman. Bonjour Nicolas.
7: Bonjour Martin, bonjour à tous.
2: Alors on l'a dit, le golfe d'Aden fragilisé côté yéménite est soumis à ces pirates de nouveau actifs côté somalien. Et pour avoir une vision plus large de la cartographie, eh bien vous vous êtes rendu dans l'ouest de la France où un navire vient de rentrer.
7: Oui, direction le Mika Center à Brest. Des officiers de la marine nationale scrutent les mers du globe. Des incidents qui sont suivis sur de grands écrans en temps réel, comme ce 17 juillet dernier, lorsque le Hassana, un pétrolier sous pavillon tanzanien, est attaqué. Le capitaine de frégate Emmanuel est le commandant du Mika Center.
8: Le Hassana, vous aviez un navire qui naviguait sur le côté nord du golfe d'Aden et qui s'est fait surprendre par des skiffs armés qui sont montés à son bord, qui ont pris son contrôle. Et ce navire a été ensuite dérouté par les pirates qui sont venus le placer à l'est de la Corne de l'Afrique où ils peuvent rentrer dans des négociations avec le pays du pavillon pour essayer de récupérer l'argent qu'ils souhaitent obtenir.
7: Dès lors, la mission des Français, alerter les navires dans la zone et suivre avec leurs partenaires européens l'évolution de la situation.
2: Et un suivi qui a fait dire aux observateurs, Nicolas, que les méthodes des pirates ont bien changé.
7: Oui, plus mobiles, plus agiles, les pirates opèrent désormais plus loin des côtes somaliennes, constate le commandant du Mika Center.
8: Vous avez une évolution avec des tentatives d'arraisonnement qui ont eu lieu il y a quelques mois, fin 2025, où ils allaient plutôt toucher les bateaux de pêche, les petits bateaux côtiers, etc., pour s'en servir potentiellement, suivant notre analyse, comme ensuite bateau-mer et aller plus loin. Et on a vu, dès le début de l'année 2026, qu'ils commençaient à s'intéresser à des bâtiments un petit peu plus lourds, des cargos, des vraquiers, etc., qui leur permettent d'évoluer dans leur méthode.
2: Alors on l'entend, les méthodes évoluent. Résultat, on le disait, 6 navires ont été détournés depuis la mi-avril. Comment s'explique cette résurgence de la piraterie, Nicolas ?
7: Il y a d'abord la situation très fragile dans le Puntland, au nord-est de la Somalie, avec de la pauvreté et une instabilité politique. Mais les pirates exploitent surtout dans la région une forme de vide sécuritaire. C'est ce qu'explique le géographe François Guizio, chercheur au CNRS.
9: Quand le chat n'est pas là, les souris dansent. Le nombre de missions se multipliant du côté d'Ormuz, ou alors ailleurs en mer Rouge, finalement ça laisse un vide tactique et stratégique. Et donc mécaniquement, les pirates ont de nouvelles proies. Et ça fait des bateaux détournés, des otages, etc.
7: Face à cette nouvelle donne, les marines réagissent. L'un des 6 navires détournés, le Latuf, capturé à la mi-août, a été libéré la semaine dernière après une opération militaire de 10 jours menée conjointement par la Turquie et la Somalie.
2: Merci beaucoup Nicolas Feldman. Vous signez ce matin notre dossier de la rédaction.
0: Heures 10 à Pékin, la Chine, elle poursuit sa construction de nouvelles îles artificielles.
2: Qui viennent s'ajouter à la vingtaine d'avant-postes chinois en mer de Chine méridionale, où la grande muraille de sable s'agrandit en dépit d'une souveraineté contestée, notamment par les Philippines ou par le Vietnam. Hanoï, qui a par exemple condamné les constructions chinoises dans les îles Paracels, à quelques centaines de kilomètres des côtes vietnamiennes, et exige l'arrêt immédiat des travaux chinois, Nicolas Roca.
10: Une mystérieuse structure en béton, un port et ce qui ressemble à une piste d'atterrissage. En 6 mois, 2 bancs de sable séparés de 14 kilomètres ont été transformés en îles en dur, capables d'accueillir bâtiments et équipements.
11: Tout porte à croire que la Chine est en train de construire une très grande base militaire sur le récif d'Antelope.
10: Harrison Preta est directeur adjoint et chercheur au sein de l'Asia Maritime Transparency Initiative.
11: Sur l'île voisine, il est probable qu'il s'agisse de constructions de structures de soutien à cette base militaire. Et je dirais qu'il s'agit sûrement d'installations d'équipements de surveillance et de radar.
10: Un bâtiment non identifié de forme triangulaire sur l'île de Yagong interroge des observateurs.
11: C'est un type de structure que je n'avais jamais vraiment vu auparavant.
10: Équipement militaire plus moderne, nouvelle capacité radar chinoise, difficile à dire, mais l'objectif en tout cas semble clair.
11: Tout nouvel équipement de surveillance sera extrêmement utile pour regarder vers le Vietnam et vers les eaux situées entre l'île et les côtes vietnamiennes.
10: Historiquement plus prudent que les Philippines, le Vietnam conteste récemment plus fermement la souveraineté chinoise dans l'archipel. Hanoï s'est même équipé d'îles artificielles dans la zone ces dernières années.
2: Et Nicolas Roca, du service international de RFI.
0: Le pire phénomène El Niño depuis 40 ans touche actuellement la planète.
2: C'est ce que dit l'OMM, l'Organisation Météorologique Mondiale de l'ONU, 2026 bien parti pour surpasser 2024 comme année la plus chaude de l'histoire, et l'épisode d'El Niño devrait se poursuivre en 2027. L'OMM qui, dans son dernier bulletin, prévient que 3 pays d'Afrique australe pourraient être particulièrement touchés, à savoir Madagascar, le Malawi et le Mozambique, Gaël Lalex.
12: Le Mozambique intègre ce classement aux côtés du Malawi et de Madagascar. Selon le rapport préparatoire d'OCHA, le Bureau des Nations Unies pour les Affaires Humanitaires, il y a plus de 90% de chances que l'actuel épisode El Niño atteigne une intensité très forte d'ici mars 2027. Longue bande d'environ 3000 km, le Mozambique sera affecté de différentes manières. D'après l'Institut de Météorologie Nationale, le centre et le sud du pays souffriront de sécheresse. La petite saison des pluies entre octobre et décembre risque d'être la plus faible depuis 1950. Le nord du pays, en revanche, essuiera probablement des précipitations diluviennes avec un fort risque d'inondation. Dans les deux cas, les conséquences peuvent s'avérer dramatiques pour ce pays qui vit essentiellement de l'agriculture. Mi-août, le ministre des Travaux publics a annoncé qu'un plan de mitigation des effets d'El Niño serait prochainement proposé au Conseil des ministres. Le gouvernement a déjà identifié 52 districts dans le sud du pays susceptibles de souffrir de pénurie d'eau. La situation du Mozambique est déjà particulièrement difficile. OCHA rappelle que 3,5 millions de personnes se trouvent actuellement en situation d'insécurité alimentaire aiguë. Gaëlle Lalex, Nairobi, RFI.
0: Et cette alerte concernant El Niño qui vient en tout cas conclure un été catastrophique.
2: Avant le réchauffement des océans, l'été 2026 qui a été marqué par les incendies, les sécheresses et les canicules à répétition. Et ce vendredi, un plan d'aide au monde agricole doit être dévoilé en France. Les syndicats qui estiment leurs besoins à plusieurs milliards d'euros après les pertes estivales. Les prévisions de production sont en très nette baisse. Les agriculteurs, eux, font le bilan de l'été et regardent déjà vers la présidentielle de l'an prochain. Reportage à Cravant dans les Yvelines, Jeanne Martoli.
13: Sur l'exploitation familiale où il est installé depuis 2021, Erwan Gouillette élève 3500 volailles qu'il nourrit avec ses céréales, 180 hectares de blé, d'orge et de maïs, et il le dit, l'été a été particulièrement difficile.
14: On ne savait pas trop ce que la récolte allait donner, on ne savait pas trop si on allait pouvoir moissonner, voilà, avec la chaleur, si on n'allait pas mettre le feu bêtement en faisant notre travail, cramer un village, est-ce qu'on n'allait pas ramasser des animaux morts, c'était vraiment un été compliqué.
13: Du côté du bilan, une centaine de ces volailles n'a pas résisté à la canicule de la fin juin, des animaux nourris grâce à ses 15 hectares de maïs, mais cette année, il s'attend à des rendements en baisse de 70%.
14: Cas typique de cette année, on voit bien, là, on a un pied de maïs où voilà, il n'y a aucun grain dessus. On va récolter ça mi-septembre, là, dans 15 jours, 3 semaines, alors que normalement, on récolte ça fin novembre, des fois même début décembre.
13: L'éleveur espère récolter tout juste de quoi nourrir ses volailles. Du côté du blé, la récolte a été meilleure qu'attendue, ce qui devrait lui permettre de parvenir à payer ses charges. Aujourd'hui, il suivra les annonces du gouvernement via des groupes syndicaux sur les réseaux sociaux.
14: Non, on n'attend plus grand-chose, j'ai envie de vous dire, mais que l'État soit avec nous auprès des banques, s'il y a besoin de reporter des échéances, d'étaler des cotisations ou de carrément supprimer sur certaines années.
13: Mais comme beaucoup dans la profession, il a d'ores et déjà désormais le regard tourné vers 2027.
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0: Salut Sandrine, tu vas bien ? Super. Ok, tout le monde est prêt ? On est en direct dans une minute. Moteur. Silence plateau. Donc on envoie le bulletin météo juste après les infos, c'est parti.
1: Ce midi dans votre bulletin météo, rien de frais, rien de nouveau. Les températures sont en hausse et le soleil tape sur les côtes. À la frontière est, pourtant, c'est le grand retour des bottes. Une pluie battante, des orages, mais rien d'inquiétant. Profitez de la plage et des compotes. Je peux au moins vous garantir à cet instant qu'il va faire chaud.
2: Il fait chaud là, non ?

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0: Bonjour à toutes, bonjour à tous. On se retrouve aujourd'hui dans notre émission Stop qu'on tient depuis 3 ans déjà. Donc on attaque la 3e saison avec une petite coupure liée au Covid, mais on est dans tous les cas content de se retrouver. Surtout qu'on est, je suis surtout en compagnie de deux jeunes femmes avec lesquelles on va aborder un sujet qu'on avait déjà abordé, mais par un autre biais, c'est-à-dire qu'on avait déjà parlé de la prostitution, effectivement, en accueillant d'une part le NID, d'autre part l'association Paloma. Aujourd'hui, on va s'intéresser toujours à la prostitution, mais sur un angle un peu différent, puisque c'est la prostitution des mineurs. Alors mineurs.es, puisqu'on va éventuellement parler un petit peu des garçons aussi, même si je pense que vous allez me confirmer que c'est surtout malheureusement quelque chose qui touche plutôt les jeunes femmes. Je vais tout d'abord laisser vous présenter toutes les deux. Peut-être Hélène qui est à ma gauche, Hélène Pohu, sociologue.
1: Oui. Bonjour, Hélène Pohu, sociologue, je travaille sur la prostitution des mineurs et j'ai été en charge d'une recherche-action sur la prostitution des mineurs pour le centre de victimologie pour mineurs qui est devenu contre les violences pour mineurs, avec une médecin légiste de l'UMJ de Paris, Charlotte Gorgiard, et puis une psychologue également, clinicienne, Mélanie Dupont.
0: Alors, médecin légiste, ça fait très peur.
1: Ça fait très peur, mais la médecine légale, c'est également du vivant. Donc, toutes les trois ont une approche différente, on en parlera tout à l'heure, entre la sociologie, la psychologie et la médecine légale pour comprendre ce qu'est la prostitution des mineurs.
0: D'accord, bah écoutez, vous allez nous faire écho du résultat de votre enquête, justement, et des outils qui ont été développés juste suite à votre travail à toutes les trois. Léa Messina à ma droite, bonjour.
2: Oui, bonjour. Donc, Léa Messina, je suis chargée de projet pour une association qui s'appelle l'ATEDEC. Et on a mis en place un dispositif à destination des mineurs en situation de prostitution sur le département de Loire-Atlantique.
0: Voilà. Qui passe par un numéro de téléphone.
2: Oui, un dispositif qui comprend une plateforme d'écoute qui est constituée sous forme de consortium, je pourrais y revenir, et qui permet en fait de mettre en place un accompagnement pluridisciplinaire pour les professionnels, les proches et ou les mineurs en situation de prostitution ou en risque.
0: Ça fait écho aussi peut-être à une partie de votre carrière précédente dans laquelle vous avez été amenée à travailler avec des personnes en situation de prostitution, mais majeure, et où vous avez pris conscience ou eu écho ou à un moment, les chiffres sont ce qu'ils sont, mais des fois ils sont extrêmement parlants, que 80% des personnes avec qui vous travailliez à ce moment-là avaient commencé l'activité de prostitution entre 13, 14, en tous les cas en situation de minorité. Ça a été une surprise, ça a été quelque chose qui a été un peu décisif aussi dans votre choix de professionnel par la suite ?
2: Oui, alors en fait, moi je travaille depuis 10 ans pour la TEDEC et depuis 8 ans sur la question de la prostitution. En 8 ans, j'ai accompagné environ 230-250 femmes en situation de prostitution. Et ce que vous disiez, c'est-à-dire que le constat, c'était dans 80%, elles avaient démarré l'activité prostitutionnelle durant la minorité. Et donc, c'est comment, à un moment de ce constat, on s'est dit qu'il fallait transformer les choses et intervenir plus tôt. Donc oui, c'est cette expérience professionnelle qui, derrière, a généré ce projet de dispositifs à destination des mineurs en se disant comment nous, on peut intervenir plus tôt pour éviter ce continuum de violence, l'ancrage des conduites prostitutionnelles et comment on peut même peut-être à un moment réussir, et c'est l'objectif de ce dispositif à terme, à intervenir en amont de la bascule vers les conduites prostitutionnelles pour ces enfants.
0: Intervenir en amont, ça voudrait dire qu'on peut repérer aussi peut-être les jeunes filles qui sont en situation plus globale dans leur vie, d'être amenées à soit à se poser la question, soit d'être confrontées aussi à des situations qui vont les mettre en situation de prostitution. Parce qu'on se doute bien que ça ne jaillit pas un matin en réveil en se disant « Tiens, si je me prostituais, il y a aussi... » Alors là, je vais juste faire une petite parenthèse, mais je vais revenir à un fait divers qui pense à marquer il y a quelques semaines, les Nantais, en tous les cas, avec un couple qui était guère plus vieux, puisqu'ils avaient 20 et 21 ans, qui ont rencontré une jeune fille qui avait 13 ans, qui était en fugue, et là encore, comment est-ce que ça naît ? En tous les cas, ils l'ont mise en situation de prostitution, dans des hôtels à Carquefou. La jeune fille a été complètement traumatisée par cette expérience qui a été très vite soulevée, mais enfin, elle avait quand même eu le temps d'accueillir plusieurs hommes, en tous les cas. On se demande, chez ce couple en tous les cas, qui a la vingtaine, s'ils prennent conscience déjà de ce qu'ils sont en train de faire. Ça paraît complètement aberrant quoi, de se dire, vous voyez ce que je veux dire, ça paraît complètement décalé par rapport à une réalité qui pourrait être celle des enfants qu'on côtoie au quotidien finalement, qui n'auraient pas forcément des idées de mettre en esclavage sexuel quelqu'un qu'ils ont rencontré dans leur parcours. Donc est-ce qu'on peut pour revenir à ce que vous disiez et puis à la question initiale, est-ce qu'on peut effectivement définir ou en tous les cas identifier les jeunes filles qui vont être amenées à être confrontées à ce genre de situation dans leur vie avant, histoire de prendre ça en amont ?
2: Alors, en tout cas, ce qui est important, c'est de se dire, et je crois qu'il faut partir de ça, la prostitution des mineurs, c'est pas le démarrage d'une situation qui va mal, c'est le glissement, c'est le continuum de violences, de situations qui, auparavant, ont généré des carences, des vulnérabilités et ont généré des conduites à risque. Donc nous, on va parler de conduites à risque pré-prostitutionnelles, c'est comment à un moment dans le parcours, en effet, pour ces jeunes, il peut y avoir des conduites qui vont amener derrière à des risques de prostitution. Donc ces conduites à risque, ça peut, elles peuvent être multiples. Hélène pourra en reparler. Et l'idée, c'est de se dire comment nous, justement, on va former les professionnels. J'entends l'éducation nationale, la protection de l'enfance, les professionnels en lien avec ces mineurs avec les mineurs. Et puis, comment on va aussi alerter les proches. Et donc, c'est comment on arrive à échanger sur ce que nous, on appelle des signaux faibles qui vont permettre de se dire, là, c'est une situation où, si la prostitution n'est pas encore en place, c'est une situation sur laquelle il pourrait y avoir un recours à la prostitution si on a une mauvaise rencontre. Et ça vient aussi définir qu'est-ce qu'une mauvaise rencontre. Donc ça pose vraiment cette question de comment on alerte à grande échelle sur la prostitution. C'est un risque, mais c'est un risque pour tous les enfants. Et pas seulement les enfants de ce qu'on peut se présager de enfants nécessairement victimes de violences sexuelles dans l'enfance. Il y a d'autres formes de violences qui peuvent conduire à la prostitution. Et je crois que c'est important de le dire. Des phénomènes de négligence parentale, du harcèlement scolaire, la diffusion de nude. Tout ça, ce sont des choses qui demain, parce que ça vient altérer la confiance en soi, parce que ça vient altérer aussi le rapport au corps, vont produire des effets qui peuvent conduire derrière sur des conduites à risque prostitutionnelles.
0: J'aurais tendance à penser, peut-être à tort, mais vous allez me dire aussi, c'était une question qui s'était un petit peu posée aussi quand on avait parlé de la prostitution chez les majeurs, c'était l'impact du porno, et je pense notamment aux mangas où sont mises en scène en fait des très jeunes femmes, mais où aussi on a écho de pratiques au Japon qui paraissent complètement démocratisées, c'est-à-dire des contacts entre mineurs effectivement et hommes mariés, hommes adultes. Est-ce qu'on peut se dire que tout ça a banalisé aussi ? Est-ce qu'on peut mesurer cet impact-là ? Ou est-ce que c'est quelque chose qui a existé de longue date et qui n'a pas changé ?
1: Alors, nous, on l'a analysé de façon différente. Nous, on a perçu que c'était vraiment une multitude d'informations. Ça peut être l'exposition au porno. Ça peut être également les mésusages des réseaux sociaux. Il y a vraiment une multitude de vecteurs qui peuvent amener notamment les mineurs à prendre des risques. Mais il se trouve que la prostitution des mineurs, on l'a vraiment identifié comme l'aboutissement d'un parcours traumatique. Et ça, c'est vraiment très important à comprendre. Comme le disait Léa, il y a une multitude de facteurs dans l'enfance, peut-être traumatisants, plus ensuite une multitude de conduites comme les fugues qui sont à risque, qui amènent à la prostitution des mineurs. Donc c'est pas un élément isolé, notamment l'exposition au porno, c'est vraiment une multitude de facteurs qui peuvent amener. Et c'est là où c'est vraiment très important, c'est potentiellement peuvent amener, mais d'un enfant à un autre, d'un mineur à un autre, tous ces facteurs ne vont pas amener aux mêmes prises de risque, si vous voulez. C'est là où on fait attention à ce qu'on va pouvoir identifier, et ces facteurs, on peut les retrouver donc sur des outils comme on a créé, mais c'est là aussi où les formations sont importantes. C'est vraiment identifier ces facteurs pour les professionnels, mais aussi pour les parents, être en alerte, et puis après pour mieux prendre en charge et accompagner les mineurs.
0: Oui, alors évidemment, toutes les personnes en situation de tomber dans une vulnérabilité par rapport à certaines choses ne vont pas tomber dedans non plus, mais enfin, on estime quand même là que ça concernerait au bas mot. Alors, c'est un chiffre qui est avancé sans qu'on sache trop non plus s'il reflète totalement la réalité, entre 8000 et 10000 jeunes filles. Encore une fois, je parle surtout des jeunes filles parce que elles ont l'air d'être en majorité et peut-être que la prostitution des garçons est moins visible encore ou moins. Je sais pas,
1: alors,
0: je vous vois.
1: Peut-être qu'on repère mal encore les jeunes hommes, hein, mais de plus en plus de situations de mineurs sont rapportées. Si vous voulez, de mineurs garçons. On a repéré un certain nombre de situations. En faisant l'étude sur 14 territoires métropolitains avec mes deux collègues, on s'est rendu compte que de plus en plus de situations étaient rapportées. Et ce chiffre qui est véhiculé, aujourd'hui, il est largement sous-estimé. Ce qu'il faudrait pour avoir peut-être une fourchette à peu près fiable, c'est faire une enquête de victimation à échelle nationale, ce qu'on essaye de faire avec le CVM. Vraiment, c'est travailler pour comprendre à échelle nationale se rapprocher, entre guillemets, de cette fourchette estimée au plus juste, entre guillemets, pour ajuster aussi nos politiques publiques, hein, sur le nombre de mineurs en situation de prostitution, comme l'ont fait beaucoup d'autres pays, des pays nordiques notamment. Mais nous, en France, on essaye, on tend à mettre en place cette grande enquête. Mais en tout cas, voilà, on a un certain nombre d'éléments aujourd'hui qui sont sous-estimés, et notamment ce chiffre-là dont on se méfie beaucoup pour notre part.
2: Oui. Et pour compléter, alors oui, on parle en très grande majorité de jeunes filles. Je crois que c'est important de dire qu'en effet, le repérage pour les jeunes garçons est complexe. Là où, rapidement, pour une jeune fille, on peut se poser la question des conduites prostitutionnelles. Pour un jeune garçon, ce qui va plutôt tout de suite arriver dans la tête des professionnels ou des proches, c'est le deal, c'est d'autres formes, en fait, de délinquance. Et ils ne vont pas forcément pouvoir imaginer qu'un jeune garçon puisse être victime de prostitution. Ça, c'est important parce que ça m'amène à dire que il faut absolument avoir en tête que la prostitution des mineurs, ça n'est en aucun cas de la sexualité, que donc ça ne pose pas la question de l'orientation sexuelle. Et ça, c'est vraiment important à avoir en tête, parce que trop souvent, moi, quand on m'appelle pour des jeunes garçons, on me dit « bah oui, on n'a pas pensé à ça parce qu'il n'est pas homosexuel ». Ça ne veut pas dire que ces enfants ne peuvent pas être victimes de prostitution, et ça, c'est vraiment important. Par ailleurs, ce qui est aussi important à préciser, c'est que si c'est en grande majorité des jeunes filles, c'est parce que la prostitution des mineurs, elle s'inscrit aussi dans une question systémique des violences faites aux femmes, parce que les femmes sont victimes de violences en grande majorité. On retrouve cette réalité chez les mineurs, avec des auteurs qui sont en très grande majorité des hommes, et qui estiment, qui pensent, qui en tout cas se positionnent comme étant en possibilité d'acheter un service pour un mineur et un rapport sexuel. Et en grande majorité, en effet, ces mineurs victimes sont des jeunes filles. Donc je crois que c'est important d'avoir les deux en tête. C'est-à-dire, oui, il y a des jeunes garçons, il y a un problème de repérage, et oui, en majorité, c'est des jeunes filles, parce que ça répond à la question des violences faites aux femmes.
0: Oui, et puis la banalisation, un petit peu, c'est aussi là-dessus. Je voulais revenir tout à l'heure avec cette histoire du Japon, qui est effectivement prégnante depuis très longtemps, où je ne vais pas dire que c'est rentré dans les mœurs, que ça va de soi d'avoir une relation sexuelle tarifée avec une jeune fille qui a en tous les cas tous les attributs de la minorité. Mais voilà, ça semble d'une banalisation inquiétante. Et en tous les cas, encore une fois, c'est au détriment des jeunes femmes. Vous avez soulevé au moins une chose, là, en parlant des réseaux sociaux. On parle de la difficulté d'avoir un chiffre. On parle aussi peut-être de la difficulté de mettre en avant, en tous les cas, des réseaux. C'est aussi à ça que je faisais référence tout à l'heure avec ce sordide fait divers, où là, c'était la... Alors, c'est plus de la prostitution, mais c'est mettre en prostitution quelqu'un. En tous les cas, ça se passe comme ça sur une mauvaise rencontre, comme vous disiez. Mais est-ce qu'on sait s'il y a aussi des réseaux qui sont un petit peu plus structurés, qui sont un peu plus attentifs, des choses qu'on peut retrouver dans la prostitution des majeurs, justement, auxquelles on a fait référence dans nos précédentes émissions? Est-ce que c'est quelque chose qui est décelé ou décelable?
1: Aujourd'hui, en tout cas, avec l'étude qu'on a réalisée, et je parle vraiment dans le cadre de cette étude, on a repéré surtout des petites entités avec un ou deux proxénètes, ou en tout cas trois ou quatre au maximum. Mais si vous voulez, quand vous parlez de proxénétisme, vous parlez de ce couple. C'est souvent des petites formations avec une victime, deux victimes, et puis après un proxénète qui va être en charge de réserver les hôtels. On parlait tout à l'heure de l'âge des proxénètes. Pendant notre étude, on a estimé l'âge, en tout cas on a décelé l'âge entre 18 et 24 ans pour la majorité des situations. Pour ça, on a travaillé sur base de dossiers judiciarisés, hein. On n'a pas sorti ces chiffres de nulle part. Mais sur les enquêtes judiciaires sur lesquelles on a pu travailler, il se trouve que les majeurs étaient essentiellement des hommes. Mais il y avait aussi quelques situations où les proxénètes étaient des femmes, jeunes majeurs, donc 18-24 ans. Et puis, vous savez, proxénétisme, c'est ne serait-ce que... amener la jeune fille à un endroit, mais c'est aussi aller chercher à manger, c'est aller fournir de la drogue pour la passe. Il se trouve que les proxénètes, aujourd'hui, quand ils sont à la barre, lorsqu'il y a une audience, ils se rendent pas compte qu'ils sont proxénètes. Et c'est là où, parfois, nous, en tant que personnes qui viennent assister à cette audience, on est assez stupéfaits, parce que il se trouve que pour eux, ils ne faisaient rien de mal. Ils disent qu'ils ont rendu service à la personne, à cette mineure. C'est souvent leur angle de défense, sauf que le proxénétisme, aujourd'hui, aujourd'hui, c'est là où notre travail est vraiment important, c'est d'informer, de sensibiliser à ce qu'est le proxénétisme et à tout ce qui favorise l'exploitation de ces mineurs. Et là-dessus, on a un gros travail à faire dans la lutte contre les violences sexuelles et aussi expliquer aux mineurs, aux collégiens, aux lycéens, que sont les violences sexuelles, le proxénétisme, ce que ça recouvre, mais aussi que c'est interdit, qu'aujourd'hui, acheter une prestation sexuelle, c'est interdit. Tout ça, ça fait partie de notre éducation qu'on doit vraiment favoriser auprès des personnes mineures et jeunes majeures.
2: Sur le territoire de Loire-Atlantique, aujourd'hui, ce qu'on a repéré sur les situations de mineurs en situation de prostitution dite avérée, c'est-à-dire qu'on sait qu'en effet, il y avait un recours à la prostitution pour ces mineurs, c'était en effet des micro-réseaux de jeunes hommes qui, par ailleurs, avaient pour la plupart des antécédents en lien avec les stupéfiants et qui ont mis ces mineurs en prostitution. Alors après, ça pose la question de quoi on parle quand on dit mettre une mineure en prostitution, et je crois que ça, c'est important. Donc, on a repéré sur la Loire-Atlantique plusieurs situations pour lesquelles une première mineure allait avoir une relation qu'elle pense à ce moment-là affective avec un petit copain qui au départ va lui dire alors je vais être hyper concrète, hein, qui va lui dire ce que tu fais c'est génial, t'es merveilleuse, t'es mature, j'ai jamais connu ça avant, ce que tu fais super bien avec moi, tu pourrais le faire avec mes potes, et puis de mes potes ça passe avec d'autres personnes, et puis t'as vu grâce à toi comment on peut vivre, et puis c'est grâce à toi qu'on arrive à payer ça, c'est grâce à toi qu'on arrive à payer nos consos, et donc en fait il y a, les mineurs sont mises dans une position de sauveuse, et je crois que c'est important de l'avoir en tête, et donc elles vont avoir cette impression de je suis la personne qui permet au couple d'aller bien, je suis la personne qui permet au groupe aussi de pouvoir vivre correctement. Il y a une mineure qui m'a dit il y a quelques mois en entretien, moi je suis la reine du groupe, je suis la reine de la fête parce que j'ai pris mes potes, on a pris un Uber, on a été à Paris, on a fait une soirée, j'ai rincé tout le monde, on est rentré. Bah, je veux dire, à un moment c'était moi qui était la reine du groupe. Et donc ça, il faut l'avoir en tête parce que là-dedans, il y a un petit copain qui va user sur la question des violences faites aux femmes, hein, vraiment des notions d'emprise, d'isolement, etc. Et puis qui va exercer des violences. Mais ces violences, elles n'arrivent pas tout de suite, ou en tout cas, elles sont suffisamment insidieuses pour que les mineurs aient l'impression qu'elles ont la main, en fait, que c'est elles qui décident. Donc, ce qui est important, c'est de se dire que sur la forme du proxénétisme, on n'est pas dans l'image qu'on peut en avoir un mec à moitié dans le noir, extrêmement violent tout de suite, qui par ailleurs va avoir des énormes bagues, comme ce qu'on voit dans les films tout le temps. On a de jeunes hommes qui, au départ, et au départ seulement, vont être extrêmement présents, extrêmement valorisants, et vont répondre aux carences affectives de ces mineurs. Et puis, pour terminer, ce qu'on voit aussi très régulièrement en Loire-Atlantique, mais ça se vérifie au niveau national, c'est que là où au départ on leur a dit t'es merveilleuse et t'es super et ce que tu fais c'est génial, au bout d'un moment on va leur dire ce que tu fais c'est génial mais c'est plus suffisant, ça serait bien si tu ramenais des copines. Et là on a des phénomènes de nous, ce qu'on appelle des phénomènes de vague, des phénomènes d'entraînement, où là on a pu voir 1, 2, 3, 4, puis 5 mineurs entraînés vers la prostitution avec une forme de banalisation qui est celle de tu pourrais faire comme moi, ça rapporte de l'argent, c'est facile, et puis de toute façon, t'inquiète pas, il y a mon mec qui est là et qui nous protège, et puis tu seras pas toute seule, je suis là, on se connaît, on se fait confiance, et on peut le faire ensemble, et tu vas voir, ça va le faire. Et c'est ça qui conduit, parfois, avec une aisance incroyable, à démarrer l'activité prostitutionnelle. Et donc, c'est comment nous, on se forme, on s'informe pour intervenir.
0: Ouais.
3: Oui.
0: Il y a encore une fois le côté caché aussi, forcément, quand on pense aux femmes adultes qui sont dans la rue, elles sont forcément visibles, elles sont aussi visibles et aussi plus sensibles au regard, effectivement, qui va être porté sur leur activité. Là, ces jeunes filles, en fait, vivent dans une sorte de microcosme, d'après ce que vous nous en dites aussi. Il y a le côté caché, il y a le côté réseau qui fait que la mise en relation se fait non plus de façon, agressive dans la rue, c'est combien, enfin, vous voyez, quelque chose qui est vraiment heurtant. Là, tout est organisé sur Internet, bon, le rendez-vous, la prise de réservation de la chambre d'hôtel. Enfin, ça paraît complètement aberrant, mais encore une fois, il faut peut-être rappeler que sexualité et avoir une relation tarifée avec un client, c'est pas du tout la même chose. Et il y a la liberté de choix. Comment faire même comprendre aux jeunes filles, et ça vous souleviez, je pense aussi toutes les deux dans vos différents travaux, dans vos différentes approches, comment faire comprendre qu'en fait, alors victime, c'est un mot qui heurte toujours, parce que personne n'a envie d'être considéré comme une victime, mais qu'en tous les cas, ce qu'elles font aura des conséquences, on a déjà des conséquences, et n'est pas quelque chose qui est positif. Elles sont peut-être les reines, mais enfin les reines déchues, elles vont payer cher après aussi.
2: Ouais, alors après, je crois que c'est important de se dire que, en tant que professionnel, en tant que proche, il faut qu'on accepte de comprendre comment les mineurs qu'on reçoit vivent les choses. Que c'est important parce que si on pense qu'on sait mieux qu'elles, je crois que déjà on se trompe. Et comprendre comment elles vivent les choses, c'est derrière comprendre ce qui a amené à ce qu'elles puissent avoir des conduites prostitutionnelles. C'est réussir à tricoter autour d'une situation et de se dire qu'est-ce qui fait que dans le parcours, à un moment, il y a eu cette bascule vers les conduites prostitutionnelles. Et donc, c'est accepter de se dire qu'on ne sait pas mieux, que la temporalité de ces mineurs, ce n'est pas forcément la nôtre, que l'objectif, c'est la protection et la mise à l'abri, qu'elles sont victimes, mais qu'arriver en expliquant qu'elles sont victimes, que c'est de la prostitution, ce n'est pas forcément une bonne idée parce que ça peut être une violence complémentaire. Donc, c'est là où il y a un travail qui doit être fait forcément en pluridisciplinarité, et ça, c'est très important, parce qu'il y a la question du soin qui va se poser très, très vite sur comment on protège. Bah, forcément, il se pose la question du soin somatique, et puis après, du soin psychique. Mais pour ça, il faut un cheminement. Donc, on ne peut pas cheminer pour quelqu'un, on peut cheminer avec, et donc c'est comment nous, on va mettre en place un accompagnement qui permet d'aller vers. Mais je crois que c'est important d'accepter qu'elles le vivent comme ça, à un moment, pour plein de raisons, et qu'il faut que nous, on l'entende vraiment, en fait.
1: Non, l'important, c'est, oui, ce que disait Léa, c'est de pas être dans le jugement. L'objectif, c'est vraiment d'accompagner les mineurs. Et si on leur dit, tu es victime, c'est pas bien, je pense que c'est un public qui va se braquer. C'est un public qui doit reprendre aussi confiance avec l'adulte. Enfin, l'adulte doit amener à redonner confiance aux mineurs, ce qui, vous imaginez, après une période d'exploitation sexuelle, avoir confiance à nouveau en l'adulte est compliqué. Donc, c'est vrai que l'accompagnement, comme le précisait Léa, est très important. C'est une démarche, c'est aller avec le mineur, et la temporalité, la question de la temporalité est essentielle, notamment par rapport à l'accès aux soins. C'est vraiment primordial.
0: Vous parlez des adultes, et forcément on pense aussi aux clients. On ne peut pas parler de prostitution sans parler des clients. Les clients ont bien conscience que les jeunes filles qui sont en face d'eux sont mineures, que c'est quelque chose qui est évidemment illégal en France, d'autant plus sur des jeunes filles dont l'âge crée une vulnérabilité supplémentaire, si on peut dire ça comme ça. Quel est leur rapport? Alors, je sais que c'est très compliqué de généraliser, c'est très compliqué d'avoir un schéma type, d'autant plus peut-être sur ce sujet très particulier qu'est la prostitution des mineurs, aussi bien pour les clients que pour les jeunes filles. Mais quel est leur ressenti par rapport à ces hommes-là, en tous les cas, qui font appel à leur sexualité de façon tarifée?
2: Alors moi, je pourrais répondre ce que m'a dit une mineure il y a quelques temps. Elle m'a dit, de toute façon, les clients, c'est tout le monde. Et je vois pas pourquoi j'aurais confiance en un éduc, alors que les clients, c'est des juges, des boulangers, des banquiers. De toute façon, les clients, c'est tout le monde. Donc moi, j'ai plus confiance en personne. Voilà. Je crois que c'est important. Ça veut dire que elle voit des hommes qui se permettent de trouver qu'il est possible, en tout cas, de penser qu'il est possible d'acheter un rapport sexuel avec un enfant. Forcément que ça vient altérer le rapport à l'adulte pour des mineurs qui souvent n'avaient déjà pas confiance en l'adulte en amont. Ça veut dire qu'il y avait eu déjà des problématiques parfois de violence, toute forme de violence confondue, qui venaient altérer le rapport à l'adulte. Et ben la pression, elle va venir conforter ça. C'est-à-dire l'adulte ne protège pas, et en plus l'adulte agresse. L'adulte se permet d'utiliser le corps pour sa propre demande. Et donc je crois que ce qui est important, c'est comment plutôt on vient réhabiliter l'adulte en étant personne ressource, et en pouvant dire à ces mineurs, en tout cas c'est ce que j'ai répondu ce jour-là, c'est anormal, ça n'aurait jamais dû arriver, le fait est que c'est arrivé, qu'est-ce qu'on fait maintenant? Qu'est-ce qu'on fait pour construire quelque chose où y a des adultes qui sont bien, il y a des adultes qui protègent? Mais ça veut dire que nous, en tant qu'adultes, on va devoir accepter d'être testés par ces mineurs. Ils testent les limites pour voir jusqu'où on protège. Il y a des mineurs qui parfois viennent tester aussi le rapport aux hommes quand il y a des éducateurs masculins, pour voir s'ils vont craquer en fait à un moment. Donc elles peuvent être amenées parfois à proposer par exemple des rapports sexuels tarifés à ces adultes pour voir si eux aussi ils vont répondre comme les autres hommes qu'elles ont vus avant. Et c'est important, c'est-à-dire que de savoir ça, c'est déjà se préparer, parce qu'en tant que professionnel, c'est compliqué d'être confronté à ces enfants qui viennent tester comme ça les limites. Mais c'est aussi important de l'avoir en tête parce que c'est des enfants qui sont abîmés. qui ont des parcours qui sont extrêmement difficiles et qui demain seront des adultes. Donc c'est comment nous, on intervient dans vraiment une dynamique de se dire, moi je suis intimement convaincue que ces enfants demain peuvent être des adultes, seront des adultes qui vont bien grandir si on met autour d'eux des ressources, des personnes ressources, si on leur permet de dire les choses et de les entendre vraiment. Mais pour ça, il faut que nous, on avance sur la formation des professionnels et des proches et sur la sensibilisation, parce que parfois, quand on est dans le jugement, on participe à de la violence dite institutionnelle en ramenant ces enfants-là sur « moi, je sais, toi, tu ne sais pas ». Et je suis convaincue qu'on peut construire autre chose et que demain, c'est des adultes qui auront de beaux parcours. Mais pour ça, il faut qu'on les entende vraiment.
0: Oui, en même temps, ça, non. Ce qui m'interpelle dans ce que vous dites, c'est déjà la difficulté de se reconnaître soi-même comme une victime. Par contre, il n'y a pas de difficulté à reconnaître l'autre comme un prédateur. Et pourtant, on peut se dire que l'angle est assez impressionnant. Et qu'effectivement, la violence institutionnelle dont vous faites état, qui pourrait être la loi, tout simplement, c'est-à-dire qu'il y a des lois qui interdisent d'avoir des relations tarifiées avec... Ça pourrait être rassurant aussi de se dire, le monde adulte a créé des lois, a créé un système, a régi, c'est pas ça ?
2: Je me permets, mais vraiment, nous, on s'appuie beaucoup sur la loi qui, justement, va venir légitimer notre intervention. La loi, elle n'est jamais perçue comme une violence institutionnelle, ouais. Et je crois que c'est très important parce que justement, elle va venir border l'intervention que nous, on met en place en disant, tu sais, en France, avoir un rapport sexuel avec un enfant, c'est interdit. Et là, au contraire, on est dans quelque chose qui vient justement poser un cadre, qui est un cadre protecteur. Et ça, c'est important parce que d'une part, ça légitime notre intervention, ça pose la question du statut de chacun. Quand je parle de violence institutionnelle, je pense à des professionnels qui vont dire devant des enfants, et c'est quelque chose auquel moi j'ai déjà pu assister, elle est d'accord puisqu'elle y va.
0: Ah oui.
2: C'est ça la violence institutionnelle. C'est des adultes qui vont se positionner en disant en même temps, j'ai entendu un professionnel une fois me dire, elle cherche un peu
0: la banalisation encore une fois.
2: Et ils vont banaliser. Et c'est ça la violence institutionnelle. Là où la loi est vraiment une ressource parce qu'elle nous permet, nous, d'appuyer nos pratiques professionnelles.
0: Ouais, mais la banalisation, comme des fois entre copines, on peut se dire, oh, c'est vrai, c'était tellement nul, on aurait dû se faire payer. Mais c'est de la banalisation finalement qui, avec le recul, est un peu choquant. Oui, je vois les grands yeux de Léa. Non, mais c'est très inquiétant, par contre, que de la part de professionnels qui sont soumis au contact avec des enfants dans le cadre de leur fonction professionnelle se permettent ce genre de réflexion. Donc là, l'importance de votre formation, justement.
2: Ouais, juste pour terminer, ces professionnels-là, je leur jette pas la pierre non plus parce que être confronté à des situations de mineurs en situation de prostitution en risque, c'est épuisant. On est face à des mineurs qui demandent pas d'aide et pourtant, eux, ils voient ces mineurs en danger. Et c'est un marathon d'accompagner des mineurs en situation de prostitution. Ils se sentent extrêmement isolés, ces professionnels. Et à un moment, ça crée ce qu'on appelle un phénomène de rejet, qui est complètement naturel. Ça veut dire que de dire, écoute, moi, 10 fois, je suis allée la chercher. À un moment, si elle veut y aller, elle y va. Ça pose plutôt la question de comment on soutient les professionnels et de ce que ça génère chez eux aussi en termes de violence parce que c'est pas normal en effet de tenir ces propos, mais c'est pourquoi on les tient et souvent ils les tiennent parce qu'ils sont épuisés. Mmh. Donc c'est plutôt comment on arrive à mettre des strates pour aider tout le monde, voilà.
0: Les strates, justement, donc les outils peut-être aussi.
1: Oui, les outils, mais justement, là, pendant notre étude, on a pu se rendre compte que parents comme professionnels rapportent des sentiments à peu près similaires. Ce que disait à l'instant Léa, en fait, c'est le sentiment d'impuissance majeure, de protection, parce qu'on ne connaît pas, parce qu'on ne comprend pas, et parce qu'il y a ce lien fluctuant au mineur, où le mineur va appeler à l'aide, et puis après, plus rien, plus de nouvelles. Et c'est vrai, il y a ce sentiment d'usure, mais d'impuissance qui est primordial à comprendre, parce que professionnels comme parents... Sont épuisés. Nous, pendant l'étude, on a vraiment compris que les parents et la cellule familiale étaient co-victimes de la prostitution des mineurs. On a des parents qui sont exténués, épuisés psychologiquement, mais aussi physiquement. Hein. Ça a vraiment des répercussions physiques et psychiques chez les parents comme pour la fratrie. Et justement, on a créé ces outils de sensibilisation pour les professionnels, mais aussi pour le grand public. Donc, il y a justement l'élément ressources qu'est la recherche, avec une synthèse aussi. Et puis, on a créé des tutos pour comprendre ce qu'est la prostitution des mineurs en déclinant plusieurs éléments. On a aussi créé une trame d'entretien, notamment en co-construction avec avec Léa Messina, pour un professionnel, comment on peut conduire un entretien, puisque c'est pas forcément évident de prime abord quand on a du mal à aborder cette question de la prostitution avec le mineur, comment on l'aborde, et puis si on se sent pas de le faire, vers qui on s'oriente dans ce cas. Et également un guide de repérage pour repérer les signaux qui peuvent alerter. Après, un guide qui nous permet de déceler vers qui on peut orienter le mineur et comment l'accompagner de manière générale. C'est vraiment la base pour le professionnel, mais aussi pour le grand public, pour mieux comprendre et forcément mieux s'informer, mieux prévenir son entourage aussi.
0: Vous parlez de... On ne tient pas un entretien quand on se sent mal à l'aise pour le faire. Qu'est-ce qui peut mettre mal à l'aise là-dedans? C'est la sexualisation, la sexualité justement de très jeunes filles qui peut mettre en...
2: Non. Ce qui peut mettre mal à l'aise, je ne sais pas si c'est mal à l'aise, ce qui peut être compliqué pour un professionnel qui n'est pas formé sur ces questions-là, c'est qu'est-ce que je dis, comment je fais, comment elle va réagir ou comment il va réagir. Et on n'est pas tous à l'aise pour aborder tous les sujets. C'est extrêmement bien d'être en capacité de le dire. Et donc, nous, en tout cas, les travaux qui sont menés en Loire-Atlantique, c'est ça, c'est comment on soutient les professionnels, comment on les accompagne, comment soit on fait les entretiens avec eux, soit on les accompagne à pouvoir faire des entretiens sur comment j'aborde la question de la prostitution des mineurs en entretien. Et c'est pas forcément avec ce que ça peut leur renvoyer, c'est que là où d'autres seront mal à l'aise pour aborder la question du handicap, la question, je sais pas, de la scolarité, de l'insertion, de la santé, aborder la question de la prostitution, c'est difficile. Et donc, c'est bien d'être outillé pour pouvoir le faire.
0: Mais c'est vrai que la sexualité aussi des enfants, là, pour le cas, mais même infantile, c'est des choses dont on ne parle pas beaucoup. Enfin, normalement, c'est un sujet qui appartient en fait à l'adolescence et ils vont en parler entre eux. C'est quelque chose qui est beaucoup ressorti aussi de toutes les émissions qu'on a faites. C'est vrai que les adultes, souvent, se sentent malaisés pour venir aborder la question de la première fois, d'autant plus les parents. Enfin, vous voyez, c'est forcément un territoire en fait, qui appartient aussi au domaine de l'intime, finalement. Là, qu'ils soient exposés et qu'en plus, avec tout ce que ça génère derrière, effectivement, de se dire qu'il y a des clients qui vont faire appel à des mineurs pour assouvir leurs pulsions qui sont du domaine de l'illégal, j'insiste là-dessus, ça peut effectivement mettre adulte notre positionnement d'adulte, aussi, tout simplement.
1: Surtout, en fait, la prostitution des mineurs, elle renvoie à l'extrême, à tout ce qu'il y a de plus extrême, et c'est ça qu'il faut retenir. On ne parle pas de sexualité.
0: À des mineurs pour assouvir leurs pulsions qui sont du domaine de l'illégal, j'insiste là-dessus, ça peut effectivement mettre adulte notre positionnement d'adulte, aussi, tout simplement.
1: Surtout, en fait, la prostitution des mineurs,

0: entretien sur un sujet ou un autre. Et là, c'est vraiment ce qu'il y a de plus extrême, la prostitution des mineurs. Donc forcément, tous ne sont pas, ne sont pas en capacité de conduire ces entretiens, ce qui peut se comprendre. Après, avec les temps de formation, de sensibilisation, mais sensibilisation du grand public, mais aussi du public mineur, là, c'est très important. Et les formations, les sensibilisations au sein de l'éducation nationale sont primordiales, mais aussi en dehors de ces temps d'éducation nationale, peut-être dans d'autres lieux extrascolaires, c'est important pour prévenir des violences sexuelles et de ce que ça peut amener aussi. Et c'est prévenir peut-être pour soi, pour mieux identifier, mais aussi identifier les situations de ses proches, en fait. Là où les sensibilisations, on le voit, donnent aujourd'hui des remontées, en tout cas de professionnels, qui identifient davantage de situations. Et depuis quelques mois, on le voit, Léa en est témoin, mais pour notre part avec le CVM aussi, en fait, on a de plus en plus de situations qui nous sont remontées parce que la prévention et la sensibilisation commencent à se déployer sur le territoire national. Et ça, aujourd'hui, c'est de bonne augure, tant mieux.
1: Écoutez, je vous propose qu'on fasse une petite pause musicale et puis après on reprendra pour la deuxième partie de notre émission où on s'intéressera peut-être justement au que faire, c'est-à-dire quand on détecte une situation de prostitution chez une mineure de notre entourage, que faire quand on est un professionnel qui nous posons des questions sur effectivement comment intervenir par rapport à, voilà, à un public assez spécifique, même si disparate. Ça va être un petit peu l'objet. Et puis aussi notre numéro de téléphone, le dispositif que vous avez mis en place, qui vous appelle et qu'est-ce que vous leur répondez quand on vous appelle. On fait une petite pause musicale avec Philippe Catherine, le roi, carrément. Merci Manu.

0: Rebonjour à toutes et rebonjour à tous. On se retrouve à nouveau dans notre émission Stop qui se consacre aujourd'hui au sujet ô combien délicat et ô combien émotionnel, effectivement, de la prostitution des mineurs. Je suis en compagnie d'Hélène Pohu à ma gauche, sociologue, et de Léa Messina, coordinatrice du dispositif d'accompagnement des mineurs en situation de prostitution mise en place par la DTEC. Il manque quelque chose, la TEDEC. Ce qui est donc un numéro de téléphone.
1: Oui, alors du coup, on a mis en place depuis le 7 septembre 2021 un dispositif d'accompagnement qui comprend une plateforme d'écoute qui est ouverte à tous. Donc cette plateforme d'écoute, elle permet du lundi au vendredi d'échanger avec un professionnel qui est donc formé sur la question de la prostitution des mineurs sur une situation de mineur pour lesquelles il y a des éléments d'inquiétude. Ce qui est important déjà, c'est de se dire que quand on dit ouverte à tous, ça veut dire ouvert aux professionnels, aux proches, aux mineurs qui à un moment vont se dire... Là, sur cette situation, moi, j'ai des inquiétudes. On n'attend pas que la situation, elle soit avérée. C'est-à-dire qu'on ne se dit pas, j'appellerai quand je suis sûre qu'il y a de la prostitution. C'est plutôt, je m'inquiète et je vais appeler parce que j'ai envie d'échanger sur cette situation. Ce qui est important déjà, c'est de se dire que cette plateforme d'écoute, elle peut être confidentielle. On n'est pas obligé de donner son nom et son prénom, ni le nom ou le prénom doux de la mineure, parce qu'on est sur un premier échange pour comprendre ce qui se passe. Cette plateforme d'écoute, elle est derrière, dans le cadre d'un dispositif d'accompagnement. Donc ce dispositif, aujourd'hui, il est piloté par la TEDEC, mais il est composé d'un consortium pluridisciplinaire, c'est-à-dire qu'on est plusieurs associations, institutions avec plusieurs professionnels. Donc on a France Victime 44, SOS Inceste Violence Sexuelle. France Victime 44 va intervenir sur le volet juridique judiciaire, comment je dépose une plainte, qu'est-ce qui se passe, c'est quoi un administrateur ad hoc. SOS Inceste sur la question du psychotrauma. On a Résonante qui intervient sur les sessions de sensibilisation, la prévention en milieu scolaire ou alors dans les foyers, protection de l'enfance, etc. On a Opelia qui intervient sur le volet de l'addiction, la maison des adolescents. Et puis, il y a d'autres associations comme le Planning Familial 44 qui va être sur la question de la santé sexuelle et de la prévention. Donc, c'est piloté par la TEDEC, mais c'est la TEDEC avec des partenaires. Donc, une fois qu'on a appelé cette plateforme, pour expliquer rapidement comment ça fonctionne, nous, on va faire ce qu'on appelle un pré-diagnostic et puis on va présenter la situation au consortium de façon complètement anonyme avec cette idée de « Ok, qu'est-ce qu'on fait ?» Concrètement, dans cette situation, qu'est-ce qu'on fait ? Ce qui est important, c'est de se dire que d'abord, on va avoir un échange avec le parquet, avec l'unité enfance en danger du CHU et avec la CRIP, la cellule recueil informations préoccupantes, parce que toutes les situations ne sont pas présentées au consortium. C'est-à-dire que dans des situations où le danger est immédiat, imminent, la question, c'est pas de se dire comment on accompagne. La question, elle est de se dire là, tout de suite, comment on protège, comment on met à l'abri. Donc il y a vraiment deux versants sur ce dispositif. Il y a le versant accompagnement. On peut aussi bien accompagner les professionnels sur ce qu'on pouvait se dire sur comment je vais pouvoir aborder ça avec cette mineure. Comment je peux mettre en place des actions d'accompagnement. On peut accompagner les proches sur des parents. Là, récemment, on a accompagné des parents vers un dépôt de plainte pour leur enfant, sur comment on protège ensemble. Et puis, on peut accompagner les mineurs sur « et toi alors, qu'est-ce que tu veux ? Qu'est-ce qu'on peut faire ?» et comment on arrive à mettre en place des actions de protection. Et puis, il y a cette question d'intervenir tout de suite. Donc, on a un lien avec les services du parquet, avec l'unité enfance en danger, avec un dispositif qui s'appelle « Santé protégée ». Où on va signaler les situations tout de suite dès lors qu'il y a un danger imminent, immédiat. Voilà.
0: On va rappeler le numéro de téléphone. Si je ne dis pas de bêtises, c'est le 06 03 68 39 50.
1: C'est ça.
0: Comme vous l'avez constaté, c'est un portable. Ça veut dire qu'on peut aussi vous envoyer des SMS ?
1: Oui. Alors en fait, la plateforme d'écoute, elle est accessible par téléphone, par SMS, par WhatsApp. Voilà. On peut appeler sur les horaires entre 8h et 19h du lundi au vendredi. Mais en fait, on peut appeler 24 24 77, laisser un message et on est systématiquement rappelé pour pouvoir échanger sur ces situations.
0: Je voyais, ça a sans doute évolué aussi, que vous disiez recevoir à peu près entre 10 et 30 appels par semaine. C'est en constante évolution ?
1: Oui, puisque là, depuis septembre, on est contacté pour au moins une nouvelle situation par jour. On a été contacté pour plus de 130 situations depuis janvier 2022. 130 situations, c'est pas 130 situations de mineurs en situation de prostitution, c'est important, hein, c'est 130 situations de mineurs en risque de recours à la prostitution. On est en très grande majorité appelés par des professionnels, de plus en plus par des proches, parce que justement, des temps comme celui qu'on a ce matin permettent de communiquer autour de ce dispositif. dispositif et de dire qu'il est ouvert à tous, et puis aussi et surtout parce qu'il y a eu beaucoup de sensibilisation autour des questions prostitutionnelles des mineurs qui permettent à chacun de commencer à comprendre un peu comment ça fonctionne et de pouvoir se mobiliser dès ces premiers signaux faibles dont on parlait tout à l'heure.
0: Hélène, on parlait justement d'un dispositif qui est un petit peu plus global aussi, que vous me disiez en off, pendant la chanson de Catherine, la fille de Catherine, le roi.
2: Alors, ce n'est pas un dispositif, c'est en fait Adrien Taquet s'est emparé il y a quelques années maintenant de cette question, de cette problématique, la prostitution.
0: Qui est Adrien Taquet ?
2: Adrien Taquet, justement, j'allais dire. Ah. Ancien secrétaire d'État à la protection de l'enfance. Il a, avec ses équipes et avec d'autres professionnels de terrain, construit un plan de lutte qui aujourd'hui tend à être déployé sur le territoire national, donc de lutte contre la prostitution des mineurs et différents territoires. Aujourd'hui, tous les territoires doivent s'emparer de ce plan de lutte. Et le déployer à échelle locale. Ce plan national, il est décliné par un certain nombre d'actions, dont la recherche action faisait partie, mais également eu un spot publicitaire, c'était un spot de prévention qui s'appelle Je gère, qui a été mis en place. Et puis le plan de lutte visait aussi à accompagner notamment des dispositifs à échelle locale. On a aussi des dispositifs donc comme celui de la TEDEC qui était assez innovant hein, sur le territoire national. Là, de plus en plus de territoires s'emparent de cette problématique et mettent en œuvre aussi des dispositifs à échelle locale pour mieux prévenir, informer et puis surtout protéger ces mineurs.
0: Le fait d'avoir fait une étude entre aussi dans tout ce champ de prise de conscience et puis d'aide aussi qui va être apportée notamment aux professionnels, puisque ça reste évidemment la problématique qui nous intéresse aujourd'hui. Mais qu'est-ce qu'il y avait dans votre étude ? Alors, est-ce que vous pouvez m'en faire une présentation ? Je vois encore des gros yeux. Il faut que j'arrête de vous faire des gros yeux à toutes les deux.
2: L'étude, en fait, si vous voulez, avec donc mes collègues qui sont, je le rappelle, psychologues et médecins légistes, l'objectif, c'était de comprendre ce qu'est la prostitution des mineurs sur le territoire national métropolitain. Et donc, pour ma part, en sociologie, j'ai rencontré des professionnels qui travaillent auprès du public mineur. Mes collègues ont rencontré des mineurs en situation de prostitution ou des parents de mineurs en situation de prostitution, de manière à essayer de dresser un tableau de ce qui est fait, de ce qu'on comprend. Et puis surtout, sur ce que je vous disais tout à l'heure, on a créé des outils qui permettent de répondre aujourd'hui aux besoins des professionnels, aux besoins identifiés des professionnels de terrain. Donc avec des outils de prévention, avec les tutos qu'on retrouve sur le site du CVM, mais aussi un petit guide de repérage pour orienter et protéger, mais aussi une trame d'entretien. Voilà, ça fait partie des outils et où on est encore en train de construire de nouveaux outils, notamment des tutos pour permettre de continuer à s'informer et à s'outiller les uns les autres.
0: Est-ce que dans votre enquête était mise en exergue aussi les conséquences d'une situation de prostitution chez un ou une mineure ?
2: Oui, les conséquences, on l'a abordé tout à l'heure, hein, Léa l'a très bien dit, hein, on a des conséquences somatiques, on a des conséquences physiques, psychiques, et aujourd'hui, bon, après d'un mineur à un autre, on a un certain nombre de conséquences qu'on peut retrouver, mais on a aussi cette... On a ces éléments, du coup, les conséquences qu'on a pu reprendre, notamment en signaux pour les professionnels, mais aussi pour les parents, pour le grand public, comment on repère. C'est aussi avec malheureusement, hein, ces conséquences physiques et puis cet état d'un mineur qui peut évoluer, qui peut vite se détériorer, malheureusement.
0: Alors, comment on repère, c'est une chose, mais comment est-ce qu'on intervient et quelle offre, si je vous appelle demain pour vous dire, voilà, j'ai l'impression que ma fille est en train de traîner avec des garçons qui l'emmènent vers une situation qui m'inquiète fortement, qu'est-ce que vous allez me répondre concrètement ?
1: Alors concrètement, déjà quand un parent appelle, c'est de comprendre quels sont les éléments d'inquiétude, ce qui se passe pour cet enfant. Donc on va poser des questions autour de comment ça se passe au niveau de la scolarité, comment ça se passe au niveau de la parentalité, comment ça se passe à la maison, comment ça se passe avec les frères et sœurs. Et puis ce premier prédiagnostic derrière, il va aussi permettre de dire est-ce qu'il y a des professionnels autour de vous déjà présents aujourd'hui, une assistante sociale, des éducateurs, oui, non. Et en fonction de pouvoir orienter ses parents vers un accompagnement. C'est-à-dire qu'il y a l'accompagnement accompagnement des parents pour bien comprendre la situation. Moi, ça m'arrive de recevoir des parents pour pouvoir comprendre avec eux ce qui est en train de se passer dans la vie de leur enfant. Et puis très rapidement, c'est comment on signale au parquet qu'on a été interpellé par des parents, qu'il y a une situation qui, en effet, génère des éléments d'inquiétude, qui sont des éléments d'inquiétude qui peuvent laisser craindre un recours à la prostitution. Donc une fois que ça c'est fait, on a pu rencontrer les parents, expliquer, comprendre la situation, signaler, on va pouvoir réfléchir à comment on accompagne le mineur. Et là aussi, c'est qui est le plus pertinent. Donc ça se pose avec les membres du consortium, ça se pose aussi avec la question du soin, l'unité enfance en danger du CHU, un médecin traitant, le planning familial avec un infirmier, une infirmière, d'autres associations qui vont pouvoir parfois, par le biais du soin somatique, c'est-à-dire déjà voir comment tu vas, essayer de créer un premier lien. Et où, ce qui arrive aussi régulièrement, nous, on va rencontrer les mineurs en direct en disant, tu sais, on nous a appelés parce que ta mère, parce qu'un professionnel, parce que l'infirmière scolaire ont pu nous faire part d'inquiétude. Et nous aussi, ça nous inquiète. Et on se dit que peut-être dans ta vie, il y a des choses qui pourraient te mettre en danger. Et on aimerait bien essayer de comprendre ce qui se passe. Et puis surtout, on aimerait bien essayer de comprendre ce qu'on peut-être essayer de construire avec toi. Toi, de quoi tu as envie, de quoi tu as besoin. Et puis, s'ils nous répondent et ça arrive, moi, j'ai besoin de rien. C'est de se dire, j'entends quand tu me dis que tu as besoin de rien. Par contre, moi, en tant qu'adulte et en tant que professionnelle, je suis inquiète. Et je me dis que là, peut-être des adultes peuvent te proposer des choses qui peuvent te mettre en danger. Et donc, j'aimerais bien qu'on voit ensemble comment on peut activer des choses avec toi. Voilà, c'est ça qu'on fait concrètement.
0: Ouais. C'est vrai qu'on est inquiet, tout simplement, ouais, parce qu'on voit un petit peu plus loin aussi. On imagine en tous les cas les conséquences de tout ça. Alors, vous me disiez tout à l'heure en off aussi, pendant la fameuse chanson de Philippe Catherine, que si vous n'aviez pas espoir que ces jeunes filles, ces enfants deviennent des adultes sereins et bien, vous ne feriez pas ce métier-là. Enfin, vous auriez renoncé depuis longtemps. C'est que vous pensez quand même qu'on peut s'en sortir sans...

0: cette problématique grâce à la mise en œuvre du groupe de travail par Adrien Taquet et du plan de lutte. Maintenant, c'est quelque chose qui existait avant, qui forcément a pris, a eu un essor par la crise sanitaire, les réseaux sociaux, etc., etc. Mais ça existait déjà, et je crois que c'est important de se le dire. C'est-à-dire que c'est comme la question des violences faites aux femmes. On ne découvre pas un nouveau sujet. C'est juste que là, on s'y intéresse. Donc, c'est comment on tiendra dans le temps sur ce sujet, parce que demain, ça sera encore un sujet quand on sera passé à autre chose au niveau des médias. Là, on a été très visibilisé par les médias, on a été beaucoup interrogé. On sera encore là demain pour intervenir sur ces questions-là. Il va falloir tenir dans le temps pour que ça reste un sujet, parce que c'est un sujet qui est grave. Donc voilà.
1: Au moins, vous tiendrez dans le nom du podcast, puisque cette émission sera disponible en podcast. Je vais juste rappeler le numéro de téléphone de la plateforme où on peut vous joindre pour toute question, qu'on soit un professionnel, une famille, voire même une mineure ou un mineur en situation pas loin, en tous les cas, de la prostitution ou avérée. 06 03 68 39.
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Des maths, bonjour, de ce côté-ci du poste, c'est Yves Averti. Au comptoir moderne, épicerie radio itinérante, est aujourd'hui au TNT, terrain neutre théâtre, 11 allée de la Maison Rouge à Nantes. Nous y sommes accueillis par David Milbeau, son directeur programmateur, qui va nous présenter aujourd'hui le lieu du côté des spectacles à voir en famille. Nous enregistrons cette émission pendant les vacances d'automne, à un moment où Christine Mérienne a présenté Nicodème a un problème. Christine est musicienne, harpiste, chanteuse, comédienne et autrice. Elle vient aussi de créer le spectacle Rappelle-toi, où elle chante notamment des textes de Jacques Prévert. C'est pourquoi j'ai pensé qu'il serait judicieux de l'inviter en même temps que Michel Arbatz. Il vient de publier Prévert en noir et rouge, un livre CD collectif en hommage au Prévert rugueux qu'il affectionne. Rap.

0: Christine Mérienne, Barbara, le poème de Jacques Prévert mis en musique par Joseph Cosma. Christine présente aussi des spectacles pour le jeune public, comme Nicodème a un problème, cette semaine au TNT, ou La Lune en plein jour, qu'elle jouera avec Thibaut Defévert le 14 décembre à La Bouche d'Air. David Milbeau, tu es près de moi maintenant. Bonjour David.
1: Bonjour Yves.
0: Eh bien David, tu es le directeur programmateur du TNT et je te remercie de nous accueillir aujourd'hui dans ce terrain neutre théâtre qui est un lieu qui présente beaucoup de spectacles. Et justement, ma première question sera, combien de spectacles par an ?
1: Alors, l'année dernière, c'est 216 représentations sur la saison 2024-2025 pour 129 spectacles ou concerts différents. Parce qu'il y a des spectacles et concerts qui se jouent plusieurs fois, notamment dans les semaines des vacances scolaires à voir en famille. Donc l'année dernière, c'est 129 spectacles pour 216 représentations.
0: Alors, ces spectacles des vacances scolaires, c'est sans doute l'une des originalités du TNT, parmi les nombreuses choses que propose le TNT. Donc, il y en a combien par an ?
1: Alors, ça dépend en termes de programmation. Donc, c'est les semaines de vacances scolaires du mardi au vendredi à 10h30 et 15h, et un dimanche par mois tout au long de la saison. Et on arrive à une quinzaine, on va dire 15 spectacles à voir en famille. Alors, on dit souvent jeune public. Moi, c'est vrai que j'aime bien parler de à voir en famille. Nicodème a un problème est vraiment le bon exemple, parce que un bon spectacle jeune public, c'est un spectacle où même les plus grandes et les plus grands, ils trouvent quelque chose de l'émotion, des Madeleines de Proust. Donc c'est pour ça qu'il y a un âge de début, mais il n'y a pas d'âge de fin pour ces spectacles-là.
0: Parce qu'il y en a qui disent que les spectacles pour enfants n'existent pas.
1: Ben, ça n'existe pas, parce que si on reste toujours un enfant d'une part, mais en plus c'est un partage avec justement les enfants qui viennent le voir, et c'est ce que je disais, il y a toujours des petites choses qu'on récupère sur ces spectacles-là, et donc ben, on a des belles semaines pendant les vacances scolaires, parce que on reçoit des fois deux spectacles dans la journée, ou il y a des séries où c'est le même spectacle le matin et l'après-midi.
0: Alors quel genre de spectacle ? On va peut-être prendre l'exemple de Noël, parce que maintenant, pour la Toussaint, c'est trop tard. Donc, qu'est-ce qu'on va voir à Noël ?
1: Eh bien, Noël, on va avoir à la fois du théâtre, du conte et de la musique, ou du théâtre d'objets mimés. Je pense en musique avec les comptines de Cliquebert de et par Nicolas Berton, artiste nantais, avec Morvan Pratt, où là, on est dans des comptines spéciales Noël. Donc, c'est une création récente, parce que c'est aussi ça, ces spectacles-là, c'est d'avoir des spectacles assez récents et certains qui reviennent après avoir beaucoup tourné. Toujours en musique, pour un très jeune public, on aura l'éveil de production Hirsute avec deux musiciens vraiment dont Fred Pro qui connaissent bien les murs du TNT. La Brouille, théâtre d'objets et de sable, c'est manipulation de mains, c'est un spectacle sur la tolérance, sur une brouille entre justement du voisinage, sur l'écologie, sur le fait de faire du bruit, et le message passe très bien justement de un an à bien plus grand. On a un jardin merveilleux. Là, on est sur un conte pour des enfants un peu plus âgés. Conte et musique. C'est vrai que moi, j'aime bien programmer quand il y a du théâtre, toujours un petit côté musical dans ce qu'on peut proposer au TNT.
0: Donc le TNT, c'est 11 allées de la Maison Rouge à Nantes. C'est facile à trouver. Je sais pas, l'arrêt de tramway le plus proche, c'est l'arrêt Hôtel Dieu. C'est un repère facile sur une carte. Facile, ouais. Et puis, pour réserver, on peut le faire sur le site et au téléphone.
1: Sur le site www.tntheatre.com. 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Donc, n'hésitez pas à nous appeler, à remplir les vacances scolaires. Mais évidemment, le reste de la saison, quand on propose nos spectacles, jeudi, vendredi, samedi.
0: Des spectacles qui sont régulièrement annoncés sur Alternant FM. Donc, aucun problème pour nos auditrices et nos auditeurs pour s'y retrouver. Ben, merci David. Merci. Avant de parler à nos deux autres invités, Michel Arbatz et Christine Mérienne, nous retrouvons à nouveau Christine qui chante un autre texte de Jacques Prévert, Le cauchemar du chauffeur de taxi.

0: Christine Mérienne, le cauchemar du chauffeur de taxi. Christine, bonjour.
1: Bonjour.
0: Je te connais depuis plusieurs années comme harpiste et chanteuse. Tu te produis également sur scène pour les enfants et maintenant aussi dans le spectacle Rappelle-toi, où tu interprètes notamment des chansons de Barbara et de Jacques Prévert. Tu as donc plusieurs cordes à ton harpe.
1: Ça c'est vraiment la blague.
0: Mais c'est très impressionnant quand même, parce que tu es autrice-compositrice, tu interprètes les chansons des autres et tu joues de la harpe. Il y a des gens qui se contentent d'une seule chose en fait.
1: Oui, moi je suis assez boulimique de travail et boulimique de création. J'ai beaucoup de créativité, donc j'ai tout le temps plein d'idées. Et je me suis juré il y a très longtemps que si j'avais une bonne idée, je faisais en sorte de la réaliser. Voilà. Donc, j'ai plein de spectacles maintenant. C'est malin.
0: C'est malin, oui. Et en plus, il y a quelque chose qui n'est pas le cas. Il y a beaucoup de harpistes qui chantent. Mais quand même, toi, tu es une harpiste chanteuse. Tu es même autrice-compositrice. Tu as même eu un prix de la SACEM.
1: Oui, j'avais eu le grand prix du Centre de la Chanson. À l'époque, il y avait une association sur Paris qui était géniale, qui s'appelait donc le Centre de la Chanson. Et c'est Michel Rivegauche, l'auteur de La Foule, qui m'avait remis ses prix, parce que j'avais eu tout un lot de prix. Et ça avait démarré ma carrière dans la chanson, voilà, qui est restée assez modeste, mais j'en suis fière.
0: Mais qui reprend maintenant avec le spectacle Rappelle-toi. Alors Rappelle-toi, évidemment, on a envie de dire Barbara ensuite. C'est très fort parce que tu chantes du Prévert et également Barbara, la chanteuse Barbara. Et bon, ta particularité aussi, ton identité, c'est que tu chantes aussi en allemand.
1: Oui, je suis une enfant de la réconciliation. Et je suis née donc dans les années 70 d'un couple franco-allemand, ce qui fait que je chante en allemand. Et puis j'ai une sensibilité à propos de l'histoire de l'amitié franco-allemande, mais aussi de ce qui s'est passé pendant la guerre.
0: Et tu chantes donc en allemand, Barbara?
1: Oui, parce que... alors. Ce projet, il a démarré d'une manière assez folle dans un petit café-librairie du Finistère où j'ai rencontré une femme extraordinaire qui s'appelle Angela Winkler. Et c'est l'actrice qui joue dans L'honneur perdu de Katharina Blum. Alors, il faut imaginer rencontrer cette femme dans ce petit café-librairie. Et c'est elle qui m'a parlé des chansons de Barbara en allemand parce qu'elle les avait enregistrées il y a une vingtaine d'années. Et quand j'ai entendu cette femme me dire que Barbara avait chanté Göttingen en allemand, j'ai fondu en larmes. Parce que, bon, déjà, quand j'écoute Göttingen en français, je pleure. Mais alors en allemand, c'est encore plus fort émotionnellement. Ouais.
0: Alors, est-ce que c'est Barbara la chanteuse qui t'a amené à Barbara le texte de Jacques Prévert ou c'est un autre itinéraire ?
1: C'est un autre itinéraire. J'ai eu la chance extraordinaire que mon père m'emmène voir la tournée d'adieu des frères Jacques. Et à la fin du concert, j'ai eu le droit d'acheter un disque et c'était Les frères Jacques chantent Jacques Prévert. Alors, Barbara, c'était ma chanson préférée. Je pense que j'ai écouté ça en boucle toute mon enfance et je connaissais le disque par cœur. Et j'étais fascinée par cette chanson, mais vraiment fascinée. Je ne comprenais pas tout, forcément. Je ne sais plus quel âge j'avais, 6 ans peut-être. Mais il y avait cette rue de Siam qui, pour moi, était un élément magique.
0: Et après, tu l'as connue, la rue de Siam, parce qu'elle est à Brest.
1: Alors maintenant, je connais bien la rue de Siam, qui n'est pas du tout... Donc j'ai trouvé une interview de Jacques Prévert où il dit... la rue de Siam, qui était une rue chaude, dans tous les sens du terme, est aujourd'hui un grand boulevard glacé. Et il n'a pas tort. Il y a beaucoup de courants d'air rue de Siam.
0: Alors donc, tu as décidé de chanter dans le même spectacle Barbara la chanteuse, Barbara de Prévert et quelques autres textes de Prévert également, parce que tu as adhéré à Jacques Prévert après avoir vu les frères Jacques. Alors.
1: Ah oui, moi Jacques Prévert, c'était toujours une histoire, une grande histoire d'amour entre ses textes, ses chansons, et puis cet univers à la fois textuel et musical, parce que les musiques de Joseph Kosma, c'est quand même aussi tout un univers harmonique, mélodique. Et donc, dans le spectacle, il y a aussi Bertolt Brecht, parce qu'ils étaient contemporains, Prévert et Brecht. Et on retrouve cette patte expressionniste. Enfin, moi, je retrouve dans La pêche à la baleine, je retrouve des ambiances de l'opéra de Katsu. Enfin, et je trouve aussi que Weill et Kosma sont très cousins dans leur manière de composer. Voilà.
0: Bon bah c'est très bien parce que tu ne le savais pas, mais dans pas très longtemps, on va écouter La pêche à la baleine qui, dans le disque de Michel Arbatz. Mais avant, on va écouter un autre texte de Prévert par Michel Arbatz lui-même, c'est Quand tu dors.

0: Michel Arbatz, Quand tu dors, un texte de Jacques Prévert mis en musique par Christiane Verger. On le retrouve dans Prévert en noir et rouge, un livre CD collectif que tu viens de publier, Michel. Dans la présentation de l'ouvrage, on lit que c'est un hommage au Prévert rugueux que tu affectionnes. Alors, qui est ce Prévert rugueux ?
1: Bon, c'est un Prévert moins connu peut-être que le Prévert de La Grasse Matinée ou le Prévert de Pour faire le portrait d'un oiseau. Enfin, toutes ces choses qu'on apprend souvent à l'école, qui sont qui ont un côté à la fois charmant et en même temps un peu caustique. Mais il y a aussi des textes très engagés de Prévert, beaucoup plus durs. Je dis que Prévert n'a pas peur de mettre les mains dans le cambouis de la mémoire.

0: un texte de Jacques Prévert, Confession publique, chanté par Michel Arbatz. C'est donc avec un texte qui précédait Le cœur à l'ouvrage, donc puis cette Confession publique. Ce sont des extraits du livre CD Prévert en noir et rouge. Et depuis le début de l'émission, on avait entendu Christine Mérienne, puis Michel Arbatz. Et bien maintenant, ils vont pouvoir dialoguer ensemble. S'ils en ont envie, je suis entre les deux, on a un seul micro. Ça va peut-être pas être simple. Mais bon, donc tu nous as appris que Jacques Prévert a joué une pièce de théâtre devant Joseph Staline.
1: Oui, ils étaient invités, voilà, je l'ai déjà dit, hein, ils étaient invités à un festival international de théâtre militant, voilà. Donc ça a été tout un voyage, quoi. Ils sont partis, parce qu'à l'époque, pour aller en Union soviétique, il fallait passer par l'Angleterre, par la Pologne, l'Allemagne, la Pologne, etc. Ils sont allés à Saint-Pétersbourg d'abord, enfin bref. Hein. Ils ont fait tout un périple et ils ont gagné ce prix, et comme j'ai dit, il n'y avait pas de prix, voilà. Et c'est un peu une histoire à la Prévert.
0: Voilà. Donc Prévert, évidemment, c'est le livre dialogue qui est le livre de poésie française le plus vendu.
1: Parole, en France. Parole.
0: Qu'est-ce que j'ai raconté? Bon, c'est bien, on fera du montage. Bon. Donc Parole, oui, donc j'avais sous les yeux il y a quelques instants. Et puis, puisque c'est un dialogue pas facile à organiser entre nous trois, puisqu'il y a un seul micro. Dans ce dialogue, il y a la présentation des deux disques, donc le disque Prévert en noir et rouge, et puis le tien, Christine, qui a donc fait dialoguer presque autant Prévert que Barbara, et aussi quelqu'un d'autre, puisque dans ce disque, il y a une chanson en allemand, qui est écrite par quelqu'un qui écrivait en allemand, puisqu'il était allemand, mais qui n'a jamais fait de chanson. C'est toi qui as fait la musique. Et qui est, alors je ne parle pas allemand, mais je vais essayer. Es ist der Wind, c'est le titre du morceau. Et donc, qui a écrit ce texte?
2: Alors, c'est un certain Albrecht Zimmermann, qui était mon grand-père. Et l'histoire de cette chanson, c'est que ma mère ne nous a pas transmis sa langue. Donc je ne parle pas ma langue maternelle, mais ma langue paternelle. Et l'allemand, je l'ai appris à l'école, enfin au collège, voilà. Et puis j'ai eu une correspondante et j'ai participé à tous ces trucs-là. Et ma mère, sur la fin de sa vie, a eu une maladie dégénérative. Elle a perdu l'usage de la parole. Et ça a démarré par un mélange de français et d'allemand. Et moi, à ce moment-là, je me suis dit, mais je parle plus allemand, je ne savais plus, j'ai envie de parler avec elle, je vais retourner en Allemagne et je vais récupérer ma langue. Et j'ai fait plusieurs voyages comme ça, et au retour d'un voyage, je lui ai exprimé comment j'aurais adoré pouvoir converser avec elle dans sa langue. Et, parce qu'on ne dit pas les mêmes choses, les Bretons le savent bien, puisqu'on est en Bretagne. Presque.
0: Nous, on est en Bretagne.
2: Les Bretons le savent bien.
0: Hébreux et membres.
2: Hébreux et membres. Les Bretons le savent bien. On ne dit pas la même chose dans une langue ou dans l'autre et on ne pense pas de la même manière. Et je lui ai dit aussi que j'aurais adoré pouvoir écrire une chanson en allemand et la chanter. Alors, elle a été chercher dans ses papiers, elle m'a ramené un dossier, j'ai vu qu'il y en avait plusieurs. Elle a juste réussi à dire « ton grand-père ». Et donc, j'ai ouvert, il y avait plein de feuillets tapés à la machine. Donc, il a écrit énormément, cet homme-là. Et il n'a jamais été publié, ça a été un peu le drame de sa vie. Et le tout premier texte, c'était un poème. C'est sur ces feuillets un peu translucides, là, on dirait du papier Bible, un peu des feuillets de machine à écrire. Et c'était marqué « Meinem Kind 1969 »,« Pour mon enfant 1969 ». Donc 69, l'Allemagne est coupée en deux, il y a des barbelés aux frontières, on se fait tirer dessus. Enfin, c'est quand même des choses, on a un peu oublié tout ça, parce que les 30 glorieuses sont passées par là, mais c'était quand même une situation très forte, dramatique, et que je pense, enfin les nouvelles générations n'imaginent pas non plus ces choses-là. Et le texte parle de tendresse, en fait. Ça parle du vent d'est et du vent d'ouest qui passent par-dessus la frontière et qui apportent la tendresse des uns aux autres. Donc, c'est sur la famille, les familles séparées. Et voilà, j'en ai fait une petite chanson. Et Barbara avait une grande théorie sur la chanson. Elle disait, une chanson, c'est la la la.

0: une chanson en allemand interprétée par Christine Mérienne. Et donc, on va revenir à Jacques Prévert, qui est le sujet qui nous liait tous les trois pour aujourd'hui, Michel, toi et moi. Et donc, avec une autre chanson que tu interprètes en allemand en partie dans le spectacle. C'est les feuilles mortes, puisqu'en fait, on oublie parfois, enfin, on n'oublie pas forcément, mais les feuilles mortes est une des chansons françaises les plus connues au monde, et elle a même été chantée en allemand.
1: Bah oui, moi j'ai trouvé. Alors, on avait réfléchi quand même avant de chanter les feuilles mortes, parce qu'effectivement, ça a tellement été chanté, rechanté, etc. Puis moi, j'ai dit à mon pianiste, Hervé Lesvenant, au passage, écoute, on chante les feuilles mortes parce qu'on aime la chanter. Et peu importe, voilà, on ne se met pas la rate au courbouillon. Donc on chante. Et en fait, sur scène, c'est magique parce que tout le monde chante. Le public se met à chanter instantanément. Donc il y a un petit suspense avant. Je raconte un truc sur Yves Montand, sur le film Les Portes de la Nuit, dans lequel apparaît cette chanson. Et c'était quoi ta question ?
0: Et la question, c'est que tu chantes en allemand et tu donnes le nom de l'interprète française qui a chanté en allemand cette chanson.
1: Oui, voilà, parce qu'elle a une frange comme moi. C'est Mireille Mathieu. Et je dois dire, alors là, pour le coup, les paroles en allemand ne sont pas super super. Bon. C'est pas la meilleure traduction de la terre. C'est mieux en anglais.
0: Alors, Michel, toi, tu as fait aussi très fort avec les feuilles mortes dans le disque, puisque tu le joues au bandoneon et sans les paroles.
2: Oui, parce qu'on s'était dit, c'était un peu le problème, quoi. C'est tellement, tellement chanté, connu. Alors, nous, on s'est mis la rate au courbouillon, justement, et on en a fait un tango, quoi. Donc, on le joue en duo avec Sophie Grattard, qui est la pianiste avec qui je fais ce spectacle. Et donc, on en a fait un tango, piano, bandoneon. Mais bon, je voudrais revenir sur ce qu'a dit Christine, aussi, qui m'a beaucoup touché, là, sur l'histoire de la filiation et aussi de la dureté de cette époque, hein, mais à laquelle je crois malheureusement qu'on est un petit peu en train de retourner. C'est-à-dire, les jeunes de notre époque n'ont pas connu toute cette histoire de la division de l'Europe en deux, cette histoire du mur, toute cette histoire du rideau de fer, comme on disait à l'époque, que Prévert, lui, a très bien connu. Hein, il s'est engagé dans plein de luttes, il était aux côtés des luttes pour les droits civiques des Noirs américains, il a écrit des textes sur Angela Davis, il a écrit énormément. Enfin, c'est aussi quand on parlait du Prévert rugueux, c'est ce Prévert anticolonialiste, féministe avant la lettre, ce Prévert qui prend la défense des arbres. Il y a un recueil entier qui s'appelle Arbres chez Prévert, qui est magnifique, qui est un texte où on a l'impression que voilà, on a commencé ça. C'est la même histoire qui se poursuit. Alors moi, ça m'a touché particulièrement l'histoire de la langue, parce que moi, je suis d'une famille, je suis fils d'immigrés d'Afrique du Nord, et c'est un peu pareil. Mes parents parler arabe entre eux, ils n'ont jamais voulu que j'apprenne l'arabe. Et Prévert, et donc ça a provoqué cette espèce de truc connu chez les enfants d'immigrés, qui est, bon, on cherche l'excellence de la langue, et effectivement, Prévert, ça a été le phare dans mon adolescence, quoi. Ça a été, je me souviens, avec un copain, on avait monté un petit spectacle avec des textes de poètes, dont Prévert. Donc vous voyez, ça remonte à très très très loin. Voilà.
0: Bon, on aurait pu parler de Prévert et de vos spectacles pendant longtemps. Donc moi, je ne peux que conseiller d'aller vous voir sur scène ou de vous procurer les disques. Donc avec vos noms, on vous trouve sur Internet. Donc à mes auditrices et à mes auditeurs, vous devriez vous en sortir. Rappelle-toi, c'est Christine Mérienne, le disque et le spectacle, avec Hervé Lesvenant. Je ne me suis pas trompé de nom. Donc voilà. Et toi, Michel, eh bien, donc c'est un disque collectif, mais sur scène, tu l'interprètes avec une pianiste qui est excellente. Je vous ai vu sur scène, c'est quand même terrible, et c'est Prévert en noir et rouge.
2: Oui, alors on le joue très souvent chez l'habitant. J'espère qu'on va le jouer aussi en salle dans le coin. Les disques qui sont d'ailleurs, puisqu'on est à Nantes, dans les deux grandes librairies, Coiffard et Durance, voilà, on les trouve là, on les trouve sur mon site, évidemment.
0: C'est l'intérêt d'avoir un livre-disque.
2: Oui, voilà, on louvoie entre les catégories, et voilà. Et puis sinon, je signale que je suis aussi auteur-compositeur et que j'ai un spectacle, d'ailleurs, que les Nantais ont pu voir en janvier dernier au Panonica, qu'on va rejouer fin novembre pour trois dates, deux à Nantes et une à Clisson. Tout ça, on trouve ça sur mon site.
0: C'est merveilleux, à mes auditrices, à mes auditeurs. Un mot de Christine.
1: Voilà, et pour trouver le disque de Rappelle-toi, il faut aller sur le site du collectif ARP, collectif ARP, qui est un groupement comme le groupe Octobre, mais il n'y a que des harpistes. Et donc on parle ARP et on se comprend.
0: Parce que dans le spectacle Rappelle-toi, tu joues aussi de l'harpe. Oui. Il y a un pianiste, mais tu joues toujours de l'harpe.
1: Parce que dans le piano, il y a une harpe.
0: Ben oui, c'est ça, voilà. Aussi. Oui.
1: C'est quand même l'ancêtre du piano et... Voilà, c'est bien aussi dans la filiation. Comme je parle de mes grands-parents, bah, il y a la grand-mère du piano, c'est l'harpe.
0: Donc on a entendu une sonnette, c'est parce qu'on est dans une salle avec une porte, quand elle s'ouvre, eh bien ça fait une sonnerie, et c'est parce qu'on est au TNT, et on remercie le TNT de nous avoir accueillis. Merci David, et à bientôt certainement.
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Michel Bernard, La pêche à la baleine, un titre qu'on trouve dans le livre disque Prévert en noir et rouge, où Michel Arbatz, en plus d'interpréter lui-même des textes et des chansons de Jacques Prévert, a réuni plusieurs artistes, dont Michel Bernard et la pianiste Sophie Grattard. Aujourd'hui, Michel Arbatz était au comptoir moderne en compagnie de Christine Mérienne qui vient de sortir le CD « Rappelle-toi » où elle chante, accompagnée au piano par Hervé Lesvenant, des œuvres de Jacques Prévert, Kurt Weill et Bertolt Brecht et Barbara.

0: De ce côté-ci du poste, c'était Yves Averti qui vous recevait au comptoir moderne, épicerie radio itinérante. À la Perchaine, Kenavo.
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0: Merci d'écouter RFI. Il est midi en temps universel, 2 heures de plus ici à Paris. Et c'est l'heure du journal. Bonjour Nemo Ampis.
1: Bonjour Anne, bonjour à tous. Le parti nationaliste britannique Reform UK réuni en congrès aujourd'hui et demain à Birmingham dans le centre de l'Angleterre après un été mouvementé au sein du parti Reform UK et Nigel Farage qui accueille aujourd'hui Jordan Bardella, le président du Rassemblement National qui doit prendre la parole d'ici peu. Forte tension au sein de l'appareil sécuritaire ukrainien après un affrontement armé mercredi entre deux services rivaux. Le président Volodymyr Zelensky les recadre et demande l'ouverture d'une enquête. Et puis une grande partie de ce journal consacré à l'actualité en France. Les agriculteurs demandent l'aide du gouvernement pour combler un été marqué par la sécheresse. La conférence nationale du handicap qui s'est refermée aujourd'hui. Emmanuel Macron, le président, était présent et il promet d'ouvrir une nouvelle étape d'une société pleinement accessible. Vous l'entendrez. Un nom de plus sur la déjà longue liste de candidatures annoncées pour la présidentielle 2027. Le parti communiste désigne ce vendredi le sien. Et puis les projets de parc d'attractions consacré à l'univers Dragon Ball Z notamment qui pourrait être perturbé faute de licence.
0: 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Le parti nationaliste Reform UK est donc réuni en congrès à Birmingham.
1: Dans le centre de l'Angleterre, à la tête du parti, Nigel Farage, qui espère montrer qu'il peut accéder au poste de Premier ministre britannique après les élections prévues en 2029. Et cela malgré les polémiques estivales qui l'ont touché. Emeline Vin, vous assistez à ce congrès. Bonjour.
2: Bonjour Nemo, bonjour à tous.
1: Et un invité d'honneur étranger y est convié, il s'agit de Jordan Bardella, le président du Rassemblement National en France. Il doit s'exprimer bientôt devant les partisans de Nigel Farage.
2: Oui, alors malgré le gros retard sur le programme, Jordan Bardella est attendu de pied ferme par les militants de Reform UK qui voient dans le Rassemblement National français un parti frère du leur, en particulier sur les questions économiques, sociétales et surtout migratoires. Tous ceux avec qui j'ai pu discuter ce matin disent espérer que Jordan Bardella entrera à Matignon en 2027 pour travailler en collaboration avec un futur Premier ministre, Nigel Farage. Les militants attendent des déclarations sur les traversées de la Manche. La préoccupation pour les électeurs de réforme. La France a besoin de résoudre ses problèmes. Vous devez faire mieux pour envoyer les migrants chez eux. Voilà ce que j'ai pu entendre ce matin chez toutes les personnes que j'ai interviewées. Cette volonté de collaborer, elle s'étend à toute l'extrême droite européenne. Hein, même si les militants rejettent cette étiquette, Réforme soutient ouvertement l'AFD allemande et Vox en Espagne. Mais Jordan Bardella, Bardel pour les Britanniques, montre une image plus policée que la famille Le Pen, plus jeune aussi et enthousiasmante finalement. Pour réforme. Cela dit, l'auditorium principal est loin d'être rempli pour ce discours, avec une ambiance largement moins électrique que les années précédentes.
1: Merci Emeline Vin en direct de Birmingham pour RFI.
0: L'extrême droite européenne qui pourrait franchir un nouveau cap ce week-end.
1: Oui, puisqu'on vote en Saxe-Anhalt, land du centre-est de l'Allemagne ce dimanche et l'extrême droite semble aux portes du pouvoir. 41% des intentions de vote dans les sondages pour l'AFD contre à peine 23% pour le parti conservateur du chancelier Friedrich Merz. Un parti d'extrême droite au pouvoir constituerait une première depuis la Seconde Guerre mondiale. RFI suit avec attention ce scrutin et y consacre même 2 éditions spéciales dimanche soir et lundi matin.
0: L'Allemagne où 2 ressortissants bulgares ont été interpellés.
1: Suspectés d'être impliqués dans le jet d'engins incendiaires dans la nuit de mercredi à jeudi sur des bâtiments abritant des entreprises d'armement à Munich, dans le sud du pays. Ce qui intervient dans un contexte de multiplication d'actes de sabotage, des attaques hybrides, dit-on, côté allemand, notamment 2 attaques contre des postes électriques mardi et bien sûr la découverte de ce drone explosif. C'était au début du mois d'août à l'aéroport de Leipzig. Des actes attribué par Berlin à la Russie.
0: La Russie de Vladimir Poutine qui dément toute mobilisation supplémentaire dans sa guerre contre l'Ukraine.
1: Une rumeur qui avait été relayée en juillet dernier par son homologue ukrainien Volodymyr Zelensky. Moscou évoque une attaque informationnelle et une tentative d'influence de la part de Kiev à quelques jours maintenant des élections à la Douma. Vladimir Poutine en a profité pour qualifier de terrorisme d'État la stratégie ukrainienne visant à paralyser l'aviation civile russe à l'aide de drones avant de préciser que cela compliquait la possibilité de négociation de paix.
0: Et Volodymyr Zelensky, lui, y croit encore.
1: Et il attend même la venue des émissaires de Donald Trump dans les prochains jours, dit-il. Ils tiendront des réunions à Moscou et à Kiev, ajoute le chef de l'État. Il est important que Washington reste actif dans ce dossier, dit Zelensky.
0: Au moment où l'Ukraine vit une période de turbulence au sein de son appareil sécuritaire.
1: Des tensions qui éclatent au grand jour. Le président Volodymyr Zelensky, en personne, a demandé l'ouverture d'une enquête après un affrontement armé entre 2 services rivaux. Thomas de Saint-Léger, c'était ce mercredi à Kiev.
3: Les vidéos de la scène ont choqué les réseaux sociaux ukrainiens. Une fusillade au petit matin dans un quartier central de la capitale. D'un côté, des agents du SBU, le service de sécurité intérieure. De l'autre, des membres d'une unité spéciale du renseignement militaire, le GUR. Les premiers reprochant aux seconds d'avoir entravé le déroulement d'une opération, une perquisition précisément, au domicile d'un homme qu'ils accusent de complicité avec la Russie. La confrontation dégénère, des tirs sont échangés et 3 blessés à déplorer dans le camp du GUR. Cet incident s'inscrit, selon des informations du Wall Street Journal, dans un contexte d'intensification de la lutte d'influence et de ressources entre les deux principales agences de renseignement du pays et plus largement de tensions politiques à haut niveau suite au limogeage du ministre de la Défense. Cet été, une nouvelle crise interne à gérer pour le président ukrainien, très remontée. Volodymyr Zelensky a dénoncé, je cite, une situation absolument honteuse. Ici, on ne peut tirer que sur des occupants russes pour défendre l'Ukraine, a-t-il ajouté, avant d'annoncer l'ouverture d'une enquête et le limogeage de 2 chefs adjoints des services concernés.
4: Thomas de Saint-Léger.
0: Des images satellites montrent des avancées majeures sur 2 récifs des îles Paracel entre le Vietnam et la Chine.
4: Ce qui fait grandir encore un peu plus la grande muraille de sable en Chine méridionale, où la souveraineté de nombreux îlots est contestée par les Philippines, le Vietnam, Taïwan et la Chine. Pour autant, malgré ces quelques informations, il reste difficile de savoir ce que Pékin est en train de construire à quelques centaines de kilomètres des côtes vietnamiennes. Nicolas Roca.
5: Une mystérieuse structure en béton, un port et ce qui ressemble à une piste d'atterrissage. En 6 mois, 2 bancs de sable séparés de 14 km ont été transformés en île en dur, capable d'accueillir bâtiments et équipements.
6: Tout porte à croire que la Chine est en train de construire une très grande base militaire sur le récif d'Antelope.
5: Harrison Preta est directeur adjoint et chercheur au sein de l'Asia Maritime Transparency Initiative.
6: Sur l'île voisine, il est probable qu'il s'agisse de constructions de structures de soutien à cette base militaire. Et je dirais qu'il s'agit sûrement d'installations d'équipements de surveillance et de radar.
5: Un bâtiment non identifié de forme triangulaire sur l'île de Yagong interroge des observateurs.
6: C'est un type de structure que je n'avais jamais vraiment vu auparavant.
5: Équipement militaire plus moderne, nouvelle capacité radar chinoise, difficile à dire, mais l'objectif en tout cas semble clair.
6: Tout nouvel équipement de surveillance sera extrêmement utile pour regarder vers le Vietnam et vers les eaux situées entre l'île et les côtes vietnamiennes.
5: Historiquement plus prudent que les Philippines, le Vietnam conteste récemment plus fermement la souveraineté chinoise dans l'archipel. Hanoï s'est même équipé d'îles artificielles dans la zone ces dernières années.
4: Merci Nicolas Roca. Un miracle au Népal, 2 ouvriers secourus ce vendredi dans un tunnel après la violente crue du 26 août dernier dans l'Himalaya. Selon les derniers bilans officiels, le drame a fait au moins 1280 morts alors que plus de 5500 personnes restent disparues.
0: Des catastrophes naturelles, on en a dénombré 360 sur la seule année 2025.
4: Soit près d'une par jour pour plus de 100 millions de personnes touchées. Et pour mieux leur venir en aide, de nombreuses ONG réclament un traité international pour une coopération renforcée entre États. C'est dans ce but que la Fédération internationale des sociétés de la Croix-Rouge et du Croissant-Rouge, l'IFRC, a lancé une campagne hier auprès des Nations Unies. Et cette fois avec des soutiens de taille. 11 astronautes. RFI New York, Karine Houten.
7: Dylan Winder, le représentant de l'IFRC à l'ONU, le sait. Certains accords d'assistance mutuelle régionaux ou bilatéraux existent déjà, mais ils ne suffisent pas. L'anticipation est d'autant plus primordiale qu'elle réduit par 15 le coût d'une catastrophe naturelle pour un État. Pourtant, les produits de secours d'urgence sont encore soumis globalement à 17% de taxes, sans compter qu'ils mettent en moyenne 11 jours à passer la douane. Ce traité pourrait atténuer bien des frictions.
8: En raison des contraintes administratives, certaines licences sont nécessaires pour faire passer des marchandises en douane. Il faut également des visas pour permettre au personnel de se rendre sur place si besoin. Anticiper ces démarches permet de gagner du temps. Surtout que nous savons que durant les 72 heures suivant une catastrophe, en particulier un séisme, ce gain de temps sauve des vies.
7: La docteure Sian Proctor est l'une des 11 astronautes à porter la campagne. Comme ses collègues, elle trouve aberrant qu'eux soient protégés par un traité depuis 1968. S'il leur arrive quoi que ce soit, ils doivent atterrir d'urgence n'importe où sur le globe, mais pas le reste de la population.
9: Vous savez, lorsqu'on observe la Terre depuis l'orbite, il est plus facile d'imaginer que nous coopérions et travaillons tous ensemble, en tant qu'espèce unique finalement. Et je pense qu'en adoptant ce traité, nous ferons un pas de plus vers la concrétisation de cette réalité pour notre planète.
7: Karine Houghton, New York. York RFI.
4: Les Malouines sont britanniques et notre engagement envers elles est inébranlable. La réponse de Londres après la sortie du président argentin qui a hier invoqué des vents favorables à la revendication historique de son pays sur l'archipel. Javier Milei a notamment annoncé un durcissement des sanctions pour tout projet pétrolier autour de ces îles Malouines, théâtre pour rappel d'un conflit meurtrier avec le Royaume-Uni en 1982.
0: Plus d'un milliard d'euros pour soutenir les agriculteurs français.
4: Annonce faite par la ministre Annie Genevard ce matin après l'été le plus chaud jamais enregistré dans le pays. Les sécheresses à répétition, les incendies par endroits qui ont affecté de nombreuses exploitations et qui menacent leur survie parfois. Alors quelles sont les réactions des premiers concernés? Élément de réponse avec Nathanaël Vitran.
10: Charles de Bishop est agriculteur en Seine-et-Marne, élu FNSEA, le premier syndicat agricole. Un milliard d'euros, c'est une somme, il salue l'effort, mais...
11: On nous a déjà annoncé des efforts récemment. Je prends l'exemple de l'aide à l'achat pour le GNR.
10: L'essence, le
11: GNR, c'est le gasoil non routier qu'on met dans nos tracteurs. On attend depuis 4 ou 5 mois les premiers paiements qui tardent très fortement à venir. Si là, on nous promet les mêmes choses qu'on ne nous paye pas, ça ne sera qu'un effet d'annonce.
10: Le plan du gouvernement est prévu en deux temps. D'abord, une aide d'urgence aux trésoreries, puis un plan destiné à relancer la production avec des aides à l'achat de fourrage et de semences.
11: C'est très pertinent parce qu'on constate vraiment une urgence dans certaines exploitations. Là, on parle des éleveurs et tout ce qui est céréales d'été. Donc, il va vraiment falloir, au niveau des trésoreries, donner un coup de pouce à toute la ferme française pour relancer l'activité de 2027.
10: Quant à la nécessité d'adapter le modèle agricole au changement climatique,
11: on n'a pas attendu qu'un ministre ou quelqu'un d'autre nous dise « adaptez-vous, on s'adapte continuellement ». On adapte nos dates de semis, on adapte nos variétés, on adapte même nos cultures, on change un peu de culture. On est les premiers touchés, donc on n'attend pas que des gens nous le disent pour le faire. On n'est pas des enfants, on n'a pas besoin qu'on nous le dise en fait.
10: Les concertations entre représentants de l'État et du monde agricole doivent débuter la semaine prochaine.
4: Nathanaël Vitran du service économie de RFI.
0: En France, toujours un candidat de plus sur la liste de la présidentielle.
4: Oui, autour du Parti communiste de désigner celui ou celle qui se présentera. Celui, probablement, puisque Fabien Roussel, sauf surprise, devrait porter les couleurs du PC. Bonjour Marie Lecoq.
12: Bonjour, bonjour
4: à tous. Une candidature autonome validée par les communistes mais qui suscite déjà des critiques en interne.
12: Oui, l'issue du scrutin laisse peu de place au doute. Début juillet, lors du congrès du Parti communiste, Fabien Roussel avait été réélu à 70% des voix. À la tête de sa formation politique, une large majorité qui lui assure d'être le candidat pour 2027. Mais pour Fabien Roussel, ce nouveau vote n'est pas qu'une formalité, car pour lui, l'absence du Parti communiste à la présidentielle renforcerait l'abstention. C'est pour cette raison que le secrétaire national refuse toute alliance avec la France insoumise et exclut une primaire de gauche. Une position qui déplaît en interne, certains cadres auraient préféré un rapprochement avec la France insoumise. Chez les insoumis, on multiplie les appels du pied et on ne cache pas son amertume. En 2022, les 800 000 voix remportées par Fabien Roussel auraient privé, selon eux, Jean-Luc Mélenchon du second tour. La gauche s'avance plus morcelée que jamais vers 2027. Fabien Roussel sera l'invité du journal de TF1 ce dimanche, l'occasion d'annoncer les résultats du scrutin et d'officialiser sa candidature.
4: Merci Marie Lecoq. Et puis 10 jours après la visite à Paris du prince héritier saoudien Mohamed Ben Salman et l'annonce d'un investissement de 6 milliards d'euros pour la création de 3 parcs d'attractions, dont l'un d'entre eux potentiellement consacré à la série d'animation japonaise Dragon Ball Z. Eh bien, les difficultés commencent puisque les détenteurs des droits au Japon ont démenti avoir donné leur accord pour ce projet. Aurélien Devernois.
13: Gokoda.
14: Une passion commune pour Son Goku, Piccolo et autres Vegeta, c'est ce qui a poussé Emmanuel Macron et Mohamed Bin Salman à imaginer un parc à thème Dragon Ball à Cergy-Pontoise. Un projet sur lequel la présidente de la région Île-de-France, Valérie Pécresse, a indiqué travailler depuis 18 mois et une piste confirmée fin août par une conseillère du président français.
15: Et voilà, on a les droits.
14: Sauf que non, Toei Animation, la société japonaise à l'origine du dessin animé, a démenti avoir accordé une licence pour ce projet et même en avoir entendu parler. Le dossier est, il faut le dire, compliqué car les droits sont divisés entre plusieurs entités. Côté saoudien, la société QIC devant investir dans les parcs était d'ailleurs restée prudente, évoquant seulement des discussions en cours avec de grandes marques internationales. Adieu donc. Montagne russe, filant à la vitesse d'un super Saiyan, pas forcément. Un parc Dragon Ball devant en effet être développé par QIC, mais en Arabie Saoudite. Pour la France, le projet pourrait donc, pour l'instant, rester dans le freezer.
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1: Bonjour à vous tous, amis des animaux qui nous écoutez. Pour cette dernière émission avant la coupure estivale, je vous propose un sujet doux, un sujet réconfortant, dont nous avons bien besoin en ce moment. Doux et réconfortant comme le poil d'Hélios, mon Terre-Neuve, mascotte de cette émission. Aujourd'hui, nous allons évoquer la médiation animale, un sujet qui m'est cher. Ce sujet, il est à l'origine de mon métier d'éducatrice comportementaliste. Je me suis formée à ce métier parce que les relations humains-animaux m'ont toujours passionnée, parce que je sais combien l'animal peut avoir de l'importance pour les humains et combien il peut apporter aussi dans des situations difficiles à l'humain. Il peut aider et soutenir l'humain. Dans mon activité professionnelle, j'ai aussi, du coup, une pratique d'intervenante en médiation animale. Pour cette dernière émission de la saison, le studio est bien rempli. Donc, nous allons avoir deux invités qui vont arriver d'ici peu. Et puis, nous avons déjà la psychologue clinicienne Adine Vaigreville, l'éducatrice comportementaliste Fanny Métayer, et puis Marie qui se présentera tout à l'heure aussi. Du coup, je vais laisser en effet Adeline commencer de se présenter en attendant donc nos deux autres invités.
2: Bonjour Christine, bonjour à tous. Je suis très heureuse de vous retrouver aujourd'hui pour cette belle émission. Alors, je suis psychologue et intervenante en médiation équine, plus précisément praticienne en thérapie assistée par le cheval, formée au centre de formation Ellipsi il y a 4 ans. C'est une activité aujourd'hui que j'ai dû interrompre dans le cadre de ma pratique en libéral, mais que j'aimerais remettre en place au sein de structures dans les années à venir.
1: Un appel du coup, Adeline. Fanny.
3: Bonjour à tous. Donc Fanny Métayer, j'ai une entreprise qui s'appelle Animodoux depuis 7 ans sur le sud Vendée plutôt. Je travaille en éducation et en comportement chien, chat et lapin. Et puis j'ai aussi une pratique en médiation animale puisque je suis accompagnante éducative et sociale en parallèle et donc j'interviens dans différentes structures en médiation animale.
1: Et puis ben Marie, pour l'instant, on va commencer par vous. On verra ensuite avec Victoria et Ghislaine. Est-ce que vous pouvez nous expliquer un petit peu quel est votre qui vous êtes et surtout du coup de quelle manière vous avez été mis en relation avec la médiation animale.
4: Donc bonjour, je m'appelle Marie, je suis graphiste à Nantes et voilà. J'ai bénéficié d'une médiation animale dans le cadre d'une thérapie que j'ai eue au centre de victimologie de Paris. Ce centre est spécialisé dans le stress post-traumatique. Je vais y arriver.
1: C'est difficile à dire,
4: en effet. Et je ne sais plus ce que je voulais dire.
1: Donc du coup, est-ce qu'on peut expliquer, Marie, dans quel contexte?
4: Oui. En fait, j'ai été victime du terrorisme. Pardon, je vais y arriver. J'ai été victime de terrorisme en 2015. J'étais au Bataclan. Et donc, voilà.
1: Je vais faire une petite aparté, Marie. Adeline, ce n'était pas dans les questions que j'ai prévues. Adeline me regarde. Le stress post-traumatique, est-ce que brièvement on peut expliquer aux gens ce que c'est, à nos auditeurs?
2: Alors oui, effectivement, le stress post-traumatique va nécessiter une prise en charge adaptée, puisque ça entraîne après, finalement, un choc brutal. On se confronte à l'angoisse, une angoisse de mort, hein, notamment là, dans ce contexte que tu décris, et ce qui entraîne des réactions, notamment, d'hypervigilance, constamment, donc avec des reviviscences, et une hypervigilance aussi à l'environnement, effectivement, ce qui peut être particulièrement difficile. Donc c'est très courageux aussi de pouvoir bénéficier de cette prise en charge.
1: Du coup, c'est le centre de victimologie qui vous a proposé des séances de médiation, c'est ça Marie?
4: Oui.
1: À Lava.
4: Alors, Lava, c'est un refuge qui est en Normandie.
1: Oui.
4: C'est un refuge un peu spécial parce qu'il recueille des animaux qui sont en fin de vie, qui devait être euthanasié.
1: Du coup, c'est le centre de victimologie qui vous a proposé des séances de médiation, c'est ça Marie?
4: Oui.
1: À Lava. Alors Lava,
4: c'est un refuge qui est en Normandie.
1: Ouais.
4: C'est un refuge un peu spécial parce qu'il recueille des...

0: pour que vous bon, acceptiez
1: au début,
0: de participer.
1: Je ne devais pas y participer, mais comme quelqu'un s'est désisté, donc du coup...
0: Vous avez dit oui.
1: Oui, tout de suite.
0: Alors du coup, ça s'est passé à l'AVA, on l'a dit. Hein, L'AVA, c'était avant l'aide aux vieux animaux, qui est devenue Agir pour la vie animale et qui a été créée et fondée par le docteur vétérinaire Thierry Bedossa. Et vous avez gardé un souvenir de Thierry Bedossa, Marie, si je ne m'abuse. Est-ce qu'on peut en parler?
1: Non, pas du tout, parce que je ne l'ai jamais vu.
0: Oui, mais par contre, vous avez un de ses chiots.
1: Ah oui.
0: Enfin, bah, un chiot de ses...
1: Qui est devenu adulte maintenant.
0: Voilà, Achille.
1: Achille, oui.
0: Que vous avez adopté à l'AVA et qui a la particularité d'être un chiot issu des parents des oui. chiens de Thierry Bedossa.
1: Tout à
0: voilà,
1: fait.
0: Ça, c'est pour la petite histoire.
1: Mais je l'ai jamais vu.
0: Fanny, Adeline, est-ce que vous pourriez nous expliquer ce que la médiation animale, finalement, les gens connaissent peu. Quand on en parle autour de nous, je trouve que souvent, les gens ne savent pas tellement ce que c'est. Comment est-ce qu'on peut définir cette activité pour nos auditeurs? Laquelle œuvre?
2: Alors, je me lance, hein, si tu le veux, Fanny. Donc, la médiation animale regroupe un ensemble de pratiques hein, qui incluent l'animal dans le champ de l'accompagnement, notamment la psychothérapie. Ça peut aussi concerner le coaching, la rééducation, les activités sportives, éducatives. Donc, elle peut s'inscrire dans des domaines d'activité très variés et peut être déployée par des intervenants de différents horizons. Elle s'adresse à un large public, par exemple handicap psychique, handicap moteur ou vulnérabilité sociale dans un contexte de réinsertion, par exemple.
0: Fanny, qu'est-ce que vous en diriez, vous ?
3: Alors moi, je travaille aussi en enseignement et du coup, la question est souvent revenue de c'est quoi la médiation animale ? Et du coup, je résume, c'est vraiment pour grossir le trait, c'est plutôt aider une personne grâce à l'animal. Donc tout type de personne, tout type d'animaux, c'est vraiment la mise en relation entre l'homme et l'animal et puis les interactions qui en découlent.
0: Et alors du coup, la médiation animale, Fanny, est-ce que c'est quelque chose qui est nouveau ? Depuis quand est-ce qu'on pratique la médiation animale ?
3: Alors, c'est assez à la mode, j'ai envie de dire, depuis 20, 30 ans. Donc, on a l'impression que c'est quelque chose qui est récent. Et finalement, quand on creuse un petit peu, déjà en Grèce antique, en fait, on avait des traces des chevaux auprès des hommes, mais pas que pour leur utilité. C'était pour le bien-être, le plaisir, la connaissance et la reconnaissance de soi. Et puis ensuite, on a en Angleterre, en 1792, ou en Belgique, au 19e siècle, des instituts pour des personnes qui avaient des troubles mentaux. C'est comme ça qu'on disait à l'époque, qui utilisaient les animaux, alors plutôt les animaux de ferme, pour accompagner les personnes. Et en fait, ils se sont rendus compte que en mettant les personnes auprès de ces animaux, il y avait moins besoin de camisole chimique ou même de camisole physique et que les personnes avaient moins de troubles. Et puis après, plus récemment, donc 1945, on a les pilotes blessés de l'US Air Force qui sont, après la guerre, donc mis au contact des animaux et notamment des chiens pour leur rééducation. On a Boris Levinson en 1950, donc, qui est un psychologue qui va inclure son chien par hasard dans une thérapie avec un enfant et puis qui finalement s'appuiera sur la présence de son chien pour ses prises en charge. Et puis là, ce qu'on connaît plus dernièrement, donc tous les chiens d'assistance pour personnes aveugles, personnes en situation de handicap, et puis en soutien émotionnel.
0: Adeline, je crois que vous avez travaillé un petit peu sur la question. Qu'est-ce que vous pourriez rajouter à ce qu'a dit Fanny ?
2: Eh bien, c'est déjà très complet, effectivement. On se rend bien compte que la médiation animale est finalement due à des découvertes qui sont issues un peu du hasard scientifique, finalement. Et effectivement, Boris Levinson, qui a pu, à partir de ses observations, être un pionnier dans ce champ de recherche, des observations qu'il a menées auprès d'enfants souffrant de troubles autistiques. On retient aussi, peut-être parmi les principaux travaux qui ont contribué à inscrire la médiation animale dans le champ thérapeutique, ceux d'Hubert Montagnier, un chercheur en sciences humaines qui souligne que l'animal favorise l'élan à l'interaction, la communication et la sécurité affective.
0: Alors moi, je fais un petit coucou à Dimitri, qui est à Bielefeld. Donc alors, je prononce très mal parce que moi, je ne fais pas d'allemand. C'est en Allemagne. Et Bielefeld, ça a été un endroit aussi où, à l'hôpital, il y avait des enfants hospitalisés pour de graves problèmes respiratoires. Et on a mis en lien avec eux des animaux, de façon à ce qu'ils aillent mieux. C'est aussi, ça fait partie des berceaux de la médiation animale. J'aime bien raconter, moi, un de mes professeurs, qui était le docteur Didier Vernet, avec qui j'ai fait mon diplôme universitaire de relations d'être par la médiation animale. Il était en fauteuil, Didier, et il explique que

0: fait, un jour, donc il avait un chien d'assistance et ils avaient accueilli une personne, une femme qui avait été battue, qui était dans un état, qui réagissait plus à rien. Et puis le chien, il avait son chien avec lui, puisque c'était son chien d'assistance. Et le chien est allé vers la personne. Et là, l'équipe qui se battait pour essayer de faire réagir la personne a vu que la personne, il y avait des mouvements, il y avait des choses. Donc voilà, des choses très, très intéressantes, effectivement, en médiation animale. Alors, vous avez peut-être entendu un petit peu de bruit autour de nous, parce que nous avons nos deux autres intervenantes qui sont arrivées. Donc, Victoria... Oui, et puis donc Ghislaine. Hein. On va faire un petit break sur ce qu'on était en train de se dire sur la médiation animale pour vous accueillir. Merci. Donc déjà, merci d'être venue et d'être enfin arrivée jusqu'à la radio.
1: Merci beaucoup. Pardon pour le retard.
0: Alors, on va juste relever, si vous pouvez relever votre micro. Merci. Voilà, Victoria, super. On va revenir à vous, ça va aller, vous avez eu le temps de respirer?
1: Oui.
0: Pas le temps de stresser, désolé, du coup.
1: Non, c'était vraiment...
0: Alors, Victoria, est-ce que vous pouvez nous dire, vous avez participé, on a vu avec Marie comment elle avait bénéficié d'un projet de médiation animale. Est-ce que vous pouvez nous expliquer comment vous avez bénéficié du projet le pied à l'étrier?
2: Oui, en fait, nous, c'est grâce à l'EDS qu'on a pu participer au pied à l'étrier. En fait, c'est nos assistantes sociales en fait, qui nous ont mis sur le projet avec les poneys, les doubles poneys au pied à l'étrier, à l'EDS, en fait.
0: Du coup, moi, je connais Claire Mouchet,
2: oui, hein,
0: qui est une de vos assistantes sociales, qui est une des personnes à l'origine du projet.
2: C'est ça.
0: Ghislaine, pour faire ce projet-là, je ne sais pas si c'est Claire qui vous l'a présenté, mais qu'est-ce qu'on vous a dit? Qu'est-ce qu'on vous a expliqué?
3: On m'a expliqué que c'était un projet qui consistait, donc qui était vis-à-vis des femmes, et qui consistait à faire en sorte que les femmes reprennent confiance en elles à travers le cheval.
0: D'accord. Je crois aussi, vous me dites si je me trompe, que pour les assistantes sociales, il y avait aussi l'idée d'avoir un lien différent avec vous.
3: Oui.
0: De ne pas vous voir que derrière un bureau, derrière un... Il y avait un petit peu aussi cette idée-là. Très bien. Je reviendrai après à vous. On a vu avec Adeline et avec Fanny que la médiation animale, c'est pas quelque chose de nouveau, hein, que c'est aussi quelque chose qui s'est fait de manière un peu par expérience, hein, de voir ce que ça donne. Fanny, quelles sont les personnes qu'on peut aider avec la médiation animale et qu'est-ce qu'on peut travailler en médiation animale?
4: Alors finalement, on retrouve plus facilement les personnes âgées, les enfants malades, les personnes en situation de handicap. C'est les personnes qui sont les plus connues étant accompagnées en médiation animale. Adeline a parlé tout à l'heure de vulnérabilité, de précarité sociale. Donc on a toutes les personnes isolées, sans domicile, les migrants, les personnes incarcérées, les jeunes en décrochage scolaire, puisque c'est un public qu'on accompagne avec Christine. J'ai envie de dire finalement... Tout le monde peut être accompagné en médiation animale.
0: Oui, donc c'est très très large. Adeline, l'intérêt de travailler avec l'animal en médiation, et qu'est-ce que l'animal peut apporter dans votre pratique de psychologue?
5: Alors, intégrer l'animal à ma pratique va présenter de nombreux bénéfices, hein, qui se situent à différents niveaux. D'abord, on peut dire que l'animal est dénué de jugement. Par conséquent, il nous accepte pour ce que nous sommes, au-delà de toute caractéristique physique, psychologique, au-delà de tout handicap. Et donc, en ce sens, l'animal va avoir une fonction de réassurance. Il ne se nourrit pas d'attentes idéalisées. Et ça va déjà présenter un intérêt dans l'accompagnement. D'autre part, dans le cadre de la psychothérapie, l'animal vient renforcer la collaboration entre le thérapeute et le patient et il facilite l'exploration, l'expression des émotions, l'empathie, le respect. Donc, il peut aussi faciliter la rencontre, bien sûr, le lien.
0: Alors, on reviendra un petit peu sur ce lien privilégié aussi entre l'intervenant de médiation animale et l'animal. Victoria, je reviens vers vous parce que j'ai vu que vous hochiez la tête quand Adeline a parlé pour expliquer que l'animal ne juge pas. C'est
2: exactement
0: important dans ce que vous avez vécu, vous?
2: Oui, c'est important parce qu'en fait, moi, je suis quelqu'un qui craint un peu les animaux. Et le fait qu'on soit directement mis face à l'animal et qu'on doit s'en occuper, ben, ça nous prouve qu'eux, ils nous acceptent comme on est, avec nos peurs, nos craintes, nos handicaps, tout.
0: C'est complètement ça. Hein, l'animal, qu'on soit beau, qu'on soit pas beau, qu'on soit grand, petit, qu'on ait des difficultés ou pas, il s'en fiche complètement.
2: C'est ça.
0: Fanny, donc vous, vous avez des partenaires animaux de travail. Pourquoi avez-vous choisi, alors vous allez nous les présenter, hein, 16 espèces animales comme, comme animaux médiateurs?
4: Alors, pour les présenter, donc j'ai trois chiens, Jazz qui est un Jack Russell de 10 ans, Lucky un croisé Golden Retriever de 10 ans également, et Peach qui est un Labrador de 3 ans. Si j'ai choisi ces chiens-là, c'est parce qu'ils avaient, alors ils ont des histoires difficiles, et il y a un effet intéressant, effet miroir auprès des personnes, peut-être qu'on en reparlera un petit peu tout à l'heure. C'est des animaux qui sont sociables, il y a un lien facile avec l'homme, pour les chiens en tout cas. Et puis, alors moi, c'est des animaux qui ne sont pas éduqués. Ils sont comme ils sont et ils apportent toute leur spontanéité pendant les séances et c'est ce que j'aime. Donc ils sont trois, ils n'interviennent pas tous les trois auprès des mêmes publics puisqu'ils ont leurs difficultés et leurs préférences.
0: Je vais reprendre un petit peu ce qu'a dit Fanny. Je connais ces animaux. C'est pas qu'ils ne sont pas éduqués, c'est qu'ils ne sont pas formatés.
4: Oui, pas formatés.
0: C'est un petit peu différent.
4: Et en tout cas, ils n'ont pas suivi une formation pendant 2 ans pour faire de la médiation animale. Moi, je leur demande juste un certain nombre de choses dont on parlera tout à l'heure. Mais ils ne sont pas formatés, oui, c'est ça. J'ai aussi deux chats. Alors, pour l'instant, un qui n'aime pas être transporté et l'autre qui a à peine 2 mois. Donc, peut-être qu'il viendra en médiation animale. Il aime beaucoup les humains. Mais j'ai surtout des lapins, dont bientôt 3, qui vont pouvoir venir en médiation animale. J'ai eu une équipe de lapins pendant un petit moment. J'en ai perdu beaucoup, donc ça a été compliqué. Les lapins, souvent, les personnes âgées en ont possédé. Donc ça peut faire appel à des souvenirs, mais on a aussi auprès des enfants ou des femmes ce côté petits animaux dont il faut prendre soin, qu'on peut câliner, observer. C'est un animal qui est sensible et fragile, donc c'est autre chose que le chien.
0: Adeline, vous, votre animal de prédilection, c'est le cheval. Pourquoi ce choix? Et est-ce que vous-même, vous avez un ou des chevaux médiateurs? Pourquoi les avez-vous choisis?
5: Alors, j'ai choisi les chevaux car ils ont toujours fait partie de ma vie, hein. C'était presque une évidence. J'ai eu la chance de grandir auprès d'eux et ils ont toujours occupé une place particulière dans toutes les étapes de vie que j'ai pu traverser. Donc, il y aurait bien sûr beaucoup à dire sur la sensibilité des chevaux, hein, et sur les apprentissages riches que l'on peut faire à leur côté. On dit du cheval qu'il est miroir de nos émotions et facilitateur, c'est-à-dire qu'il nous incite à devenir conscients et responsables de nos états émotionnels et de notre manière d'être pour entrer pleinement en relation avec lui. Donc le cheval en tant que médiateur permet de faire l'expérience de son potentiel en matière de compétences relationnelles et de procéder à des ajustements grâce à ce que l'on peut observer dans l'interaction. Certains thérapeutes vont choisir aussi les chevaux également pour le portage qui peut aussi apporter d'autres bénéfices au niveau psychocorporel. Pour ma part, j'ai travaillé essentiellement avec mon poney, en qui j'ai confiance tout d'abord et qui a toujours semblé apprécier interagir avec les personnes. J'intègre différemment ma jument qui peut parfois évoluer librement dans l'espace et j'ai fait ce choix car ce sont avant tout des chevaux que je connais bien. Je connais leurs limites et ça pour moi c'est avant tout important.
0: Est-ce qu'il vous est arrivé, Adeline, de travailler avec d'autres animaux que les chevaux?
5: Oui, effectivement. Peut-être que justement, on pourra développer aussi cette différence aussi dans le positionnement qu'on peut avoir et par rapport aux chevaux qu'on ne connaît pas forcément. Donc, j'ai pu travailler dans un centre équestre en binôme avec une enseignante d'équitation, mais ce qui a nécessité aussi au préalable d'aller à la rencontre des équidés avec lesquels on allait travailler. En tout cas, il me semble que c'est important de pouvoir connaître aussi ces animaux avec lesquels on va pouvoir travailler dans ce cadre-là.
0: Alors justement, Fanny, est-ce qu'on peut travailler en médiation animale avec n'importe quelle espèce animale? Si oui ou si non, pourquoi?
4: Alors, j'ai envie de dire oui, à condition que ce ne soit pas des espèces déjà dangereuses pour l'humain. Et puis que les animaux aient un intérêt aussi peut-être un petit peu pour l'humain. On peut faire de la médiation animale en allant observer des oiseaux, en regardant des fourmis travailler. Je trouve qu'il n'y a pas vraiment de limite. Tout va dépendre des objectifs qu'on recherche et de l'histoire de la personne et de ses affinités.
0: Alors on reviendra sur cette notion d'objectif un petit peu après dans l'émission. Victoria et Ghislaine, donc vous avez été mise en compte. Est-ce que déjà avant de commencer ce projet au pied de l'étrier, vous aviez été déjà mis en contact avec des chevaux?
2: Moi non.
0: Non.
2: C'était la première fois.
0: Hulsen.
3: Alors moi, oui, mais le cheval, c'était un animal qui m'impressionnait beaucoup. Et à chaque fois que j'ai été mis en contact avec un cheval, j'ai eu peur, parce que c'est très haut quand ouais. vous êtes sur un cheval. Et oui, parce que moi, avec des amis, c'est arrivé plusieurs fois, par exemple, qu'on se fasse des week-ends, et le dimanche, on se fait une petite balade à cheval sur la plage. Mais vous n'avez pas de personne pour vous guider et tout ça. Donc, moi, en tout cas, j'avais très peur. Et c'est aussi pour ça que j'ai rejoint le projet. C'était pour enlever ma peur.
0: Et est-ce que cette peur-là, on y reviendra un peu plus loin, mais est-ce que, Ghislaine, vous diriez, alors ça fait partie des questions que je vais vous poser tout à l'heure quand même, mais est-ce que c'est quelque chose que vous avez pu conserver pour le fait d'affronter une peur? Est-ce que c'est quelque chose que vous avez pu conserver dans d'autres domaines de votre vie que celle
3: oui.
0: des chevaux?
3: Ben oui, bien sûr. Alors c'est pour ça que je me disais, de toute façon, le seul moyen d'y arriver, c'est d'aller contre ta peur. Et dans la vie, tout est comme ça. Alors, je sais pas, moi, même pour le travail, par exemple, vous avez un nouveau travail, ça vous fait très peur d'aller le premier jour, mais il faut le faire. C'est comme ça. Et si vous arrivez à faire ce pas, ça y est, c'est gagné.
0: Alors, on y reviendra tout à l'heure, Ghislaine et Victoria. Du coup, alors, Ghislaine, vous nous avez expliqué, pour vous, Victoria, votre première rencontre avec les poneys, comment ça s'est passé?
2: En fait, ça s'est plutôt bien passé. En fait, moi, je crains les animaux en général. Ça veut dire que j'avais pas plus de peur par rapport à un double poney. Ou... Moi, c'est en général, c'est les animaux. Mais en fait, finalement, ça s'est super bien passé. Après, je me suis bien entendue avec mon Charlie. C'était mon poney. Pourtant, c'était un poney qui était vraiment très agité, hein, qui avait un vrai caractère, on va dire. Et ça s'est plutôt bien passé, finalement. Toutes les séances avec lui, j'ai appris à prendre sur moi et à vaincre mes peurs.
0: Alors, on verra avec Fanny, sans doute, et avec Adine, à un moment donné, que... Et c'est pas pour rien qu'on choisit pas des animaux formatés, c'est pour la raison que vous avez évoquée, Victoria, c'est que des fois, un poney agité, ça apprend des choses sur nous-mêmes. Hein, c'est ça qui est intéressant.
2: Prendre confiance.
0: Donc, vous avez eu Charlie. Pour vous, Guylaine, c'était qui?
3: Je sais plus le nom du poney, je suis désolée.
0: Bon, c'est pas grave, s'il nous entend ce matin, on lui fait un petit bonjour. Marie, donc vous c'était avec des... Vous aviez déjà été dans un refuge avant d'aller pour...
6: Non, jamais.
0: Jamais, c'était la première fois. Et comment est-ce que s'est passé cette première rencontre? Alors, en plus, un refuge, ça peut être impressionnant. Alors, Ava est un peu différent de d'autres refuges qu'on peut connaître.
6: Oui, c'est un peu bucolique.
0: Oui, c'est pas que des grilles
6: non,
0: et
6: tout
0: fermé.
6: Que, ouais.
0: Voilà, c'est ça.
6: C'est entouré de nature. Ma première... Donc, je... Oula, pardon. Ma première séance, c'était un peu bizarre parce qu'on m'avait assigné un chien catégorisé dangereux parce qu'il avait mordu. Donc déjà un petit a priori. Et au final, la rencontre, c'était bizarre parce qu'on ne va pas laisser du tout le manipuler la première fois. Parce qu'on lui met le harnais, il y a tout un rituel pour la promenade. Et le chien était tellement fou d'aller se promener qu'il n'était pas du tout à l'écoute et j'étais super frustrée en fait. Donc, première expérience un peu bizarre.
0: Ça rejoint un peu celle de Victoria quelque part avec le poney agité. C'est un peu ça montre bien aussi que, en médiation animale, c'est pas forcément des animaux toujours super souples qu'on a.
6: Oui.
0: Vous avez eu tout ce même chien tout au long de la...
6: Oui, tout au long de...
0: Des séances.
6: Des séances, oui, j'ai toujours, eu le même chien. Il s'appelait Diesel.
0: Diesel.
6: Voilà.
0: Bonjour Diesel.
6: Qui maintenant, d'ailleurs, il a été adopté, j'ai appris. Donc,
0: bonne
6: j'étais
0: nouvelle.
6: Contente.
0: Ouais. Ouais, bonne nouvelle pour lui.
6: Parce que au fil des séances, on s'est apprivoisés. Et on était de plus en plus connectés. Et ça m'a fait du bien.
0: Donc, il y a
6: et
0: eu un
6: d'apprendre qu'il a été adopté, j'étais vraiment contente pour lui, en fait.
0: Ouais, c'est chouette. Ouais. Donc, vous avez créé un vrai lien avec ce chien, comme sans doute vous aussi avec les poneys, j'imagine.
2: C'est ça.
0: Hein, la même chose. Alors, Adeline et Fanny, toutes les deux, vous êtes intervenantes en médiation animale. Qu'est-ce que ça veut dire? Quel est votre rôle? On a commencé à en parler un peu avec Adeline.
4: On a peut-être un rôle un peu différent parce que du coup, on n'a pas peut-être la même façon de travailler, on va voir. Alors moi, mon rôle, c'est je me déplace en structure, donc je travaille avec les équipes. On fixe des objectifs, on en reparlera peut-être un petit peu. Je vais en structure pour réaliser des séances, je réalise des comptes rendus, on fait des bilans réguliers. L'idée, c'est de travailler avec l'équipe pour accompagner le bénéficiaire. Pour tout ça, en fait, il faut qu'il y ait un cadre aussi autour, c'est-à-dire qu'on ne fait pas n'importe quoi, n'importe comment. J'accompagne pas, par exemple, des groupes de 20 personnes. Pour moi, ça n'a pas de sens. De la même façon que je ne mettrais pas des chiens, des lapins, des chats en même temps dans la même pièce. Je ne sais pas si ça répond vraiment à la question.
0: Si, alors, si, c'est-à-dire que du coup, ça montre bien, alors on va l'aborder un peu après, qu'il faut bien qu'il y ait un objectif et que chaque bénéficiaire, et on l'a bien vu à travers ce que vous avez expliqué toutes les trois, crée un lien avec l'animal, mais aussi sans doute avec l'intervenant. Alors, peut-être vous voulez rebondir, Adeline, sur ce qu'on...
5: Alors, effectivement, donc, mon rôle en tant qu'intervenante en médiation équine, pour ma part, dans le cadre de la psychothérapie, c'est avant tout d'aménager un cadre qui réunit les conditions nécessaires au bon déroulement de cette interaction. C'est pour ça qu'on parle aussi de triangulation, c'est-à-dire qu'il y a le bénéficiaire, il y a le praticien et il y a l'animal. Mon rôle, c'est de pouvoir mettre en lumière les différents signaux que je vais pouvoir observer dans la séance, puis encourager la personne à analyser ses propres réactions. Pour que cela soit possible, cela demande en tant qu'intervenant d'investir suffisamment l'espace pour pouvoir se saisir de ces signaux, de ces observations, de parts et d'autres, tout en faisant preuve de suffisamment de distance pour ne pas trop l'influencer, ce qu'il se passe entre l'individu et l'animal. Ensuite, je vais m'appuyer sur les connaissances, donc pour ma part, que j'ai des chevaux, de leurs réactions, mais aussi sur mon intuition clinique et sur l'ensemble de mes compétences dans le champ de la psychologie pour accompagner la personne à mettre du sens sur ce qu'elle est en train de vivre.
0: Nous sommes en fait, en tant que je m'inclus, puisque je suis aussi intervenante en médiation animale, nous sommes le garant finalement de la bonne tenue de la séance, de son évolution, du lien entre l'animal et la personne, de voir aussi comment va la personne, comment la séance se passe, comment on peut la faire encore avancer, et aussi de faire attention à notre animal de façon à ce qu'il ne soit pas en difficulté, parce qu'il y a des situations, là vous avez évoqué des situations avec des animaux difficiles, mais pour nos animaux, parfois, il peut y avoir l'inverse. Fanny, du coup, qu'est-ce qu'on peut chercher à travailler grâce à la médiation animale? Est-ce que vous pouvez nous citer un exemple de travail de médiation que vous avez pu faire avec un lapin ou avec un chien? Ou des lapins et des chiens.
4: Alors, en médiation animale, on peut travailler un petit peu dans tous les champs. Ça peut être sensoriel, ça peut être cognitif, ça peut être la motricité, la communication, la confiance en soi. Enfin, c'est assez, assez varié. Tout dépend de l'objectif fixé pour la personne. Avec les chiens, moi, j'ai plutôt l'habitude de travailler en groupe. Donc, on va créer un binôme chien-humain. Et du coup, la personne va suivre le chien pendant plusieurs séances. L'idée, c'est de créer un lien. Et donc on peut travailler par exemple de l'agility ou du pistage pour travailler la confiance en soi et la confiance en l'animal. J'ai un petit Jack Russell qui n'est pas évident, qu'on ne peut pas manipuler. Ça me fait penser à l'expérience de Marie. Et donc il faut plusieurs séances pour l'apprivoiser. Et là on a une jeune femme dernièrement qui a créé un lien avec lui et qui m'a dit sur la dernière séance, je peux le regarder sans qu'il m'aboie dessus. Et c'était juste une victoire.
0: Pardon.
4: Et avec les lapins, des choses plutôt calme dans l'observation, on va travailler au sol, on se rassemble autour des lapins, ça va être du nourrissage, on peut construire des obstacles que les lapins vont venir détruire, donc plutôt sur des choses minutieuses et calmes.
0: Alors, on connaissait le lapin les crétins et maintenant il y a le lapin destructeur, terrible. Adeline, vous en tant que psychologue, que pouvez-vous travailler par le biais de la médiation animale? Et est-ce que vous avez un exemple de travail de médiation fait avec un cheval?
5: Alors, c'est effectivement très large. La question de l'attachement est partie intégrante de ces accompagnements. Donc, déjà, avant tout, la médiation équine, en tout cas la médiation par l'animal, va nous permettre d'observer la qualité du lien qui se tisse avec l'animal, entre la personne et l'animal, et elle nous renseigne sur d'éventuelles problématiques d'attachement. Pour ma part, j'ai travaillé en lien avec la protection de l'enfance et dans ce contexte, permettre à des adolescents de pouvoir faire l'expérience d'un lien d'attachement sécure, c'est particulièrement adapté. De plus, avec des adolescents en général, la présence d'un cheval, d'un tierce, va pouvoir faciliter l'accès à la parole. Et cela apparaît plutôt rassurant. Donc, en ce qui me concerne, pour vous donner peut-être un exemple de travail en médiation de façon un peu plus précise, dans la façon dont moi je mobilise les chevaux, c'est-à-dire plutôt en les laissant évoluer librement, je vais questionner les projections de la personne. Qu'est-ce qu'elle voit ? Qu'est-ce que représente le cheval pour elle à cet instant ? Donc, ça me permet d'accéder, moi, un peu plus à son mode de fonctionnement aussi relationnel et de travailler sur cet aspect-là. Souvent, les plus jeunes ont pu projeter sur ma jument et mon poney une relation mère-enfant, ce qui était particulièrement intéressant pour faire le lien avec la dynamique familiale, accéder à certaines informations et faciliter l'élaboration psychique à ce niveau.
0: D'accord, donc effectivement des choses qu'on retrouve nous aussi en médiation. Victoria, Ghislaine, vous avez travaillé avec des poneys, donc Victoria, vous nous avez dit, moi de toute façon j'ai peur de tous les animaux, mais est-ce que par exemple si le projet avait été avec des chiens, des lapins comme Fania, avec des animaux de ferme, est-ce que vous auriez quand même accepté de participer ou est-ce que c'est l'animal en lui-même qui vous a plu ?
3: Moi, tout à fait, parce que j'aime les animaux. Enfin, j'ai deux chats. Et puis, donc n'importe quel animal aurait été...
0: Ça aurait été,
3: ouais,
0: oui.
3: Ouais, sûr.
0: Victoria, du
2: moi,
0: coup.
2: Moi, je pense que c'est plus par rapport au double poney que j'ai accepté, parce que c'est des animaux qu'on ne voit pas beaucoup et que j'ai peu approchés. Ça m'intéressait plus de les découvrir, eux. Du coup, ça m'a plus plu, en fait, dans ce sens-là. Moi, je préfère...
0: Oui, c'est vrai que c'est des animaux qu'on voit pas aussi souvent, effectivement, qu'en tout cas qu'un chien. Est-ce qu'il y avait un côté défi aussi ? Parce que c'est un animal qui est assez grand, vous l'avez tout dit.
2: Hein, c'est donc, ça. Moi, pour moi, c'était un défi déjà de sortir de chez moi, d'aller faire les activités tous les vendredis, d'être à l'heure, d'essayer d'être constante, en fait, dans mes activités et de découvrir l'animal et de me dépasser, en fait.
0: Alors c'est effectivement des éléments, Victoria, qu'on cherche à travailler aussi en médiation animale. Ça peut être des objectifs, on reviendra sur ces fameux objectifs dont on parle. Oui. Marie, alors là, vous, c'était des chiens et des chiens de refuge. C'était Diesel, en l'occurrence.
6: Oui.
0: Si on vous avait proposé la même chose avec deux chevaux, lapins,
6: ah oui,
0: pareil.
6: J'adore tous les animaux.
0: Donc il n'y avait pas de souci, ça aurait été, oui, c'était pas l'animal, là, par contre. C'était l'animal au sens large.
6: Oui. D'ailleurs, il y avait des chevaux... au refuge et on les nourrissait. Donc,
0: vous ne m'aviez pas raconté que vous aviez eu une expérience avec les lamas
6: à un moment. Non, c'est pas moi. Non.
0: C'est pas vous. Non, pardon, je confonds. Parce que vous avez parlé de lamas tout à l'heure. Mais bon, c'est pas grave. Fanny, alors, on en a beaucoup parlé, on n'arrête pas de le dire. Comment ça se construit, une séance de médiation animale ?
4: Contrairement à ce qu'on croit, c'est pas on arrive avec nos sacs dans la salle et puis on anime. Puisque du coup, la médiation animale, ce n'est pas de l'animation. Donc, une séance de médiation animale, ça se construit. Il faut d'abord rencontrer l'équipe, savoir pourquoi on vient. Si je viens pour travailler la communication ou si je viens pour travailler la motricité, ce ne sera pas du tout les mêmes objectifs. Donc, on rencontre l'équipe. On ne remplace pas l'équipe, on vient en complément. Savoir si on fait des séances individuelles ou des séances en groupe, à quelle fréquence, puisque si on vient une fois à l'année, c'est pas du tout la même chose que si on vient une fois tous les 15 jours. Et en fonction des objectifs qui vont être fixés, on choisit les animaux. Donc ça peut être l'espèce, et au sein de l'espèce, ça peut être par exemple le chien. Je vais pas travailler la même chose avec mon Jack Russell qui est difficile à approcher qu'avec mon Labrador qui aime tout le monde sans modération.
0: C'est-à-dire que si on a besoin d'un moment de câlin, c'est sans doute pas déjà ce qu'on va tout de suite choisir.
4: c'est
0: un peu ça.
4: J'ai pas de catalogue de séances où je vais faire tout le temps la même chose puisque le support va être créé en fonction de ce qu'on veut obtenir. Et puis des fois, on prévoit un support et en fait, il se passe rien. Donc il faut improviser, il faut être adaptable. Je vois Adeline qui fait oui de la tête. Et puis la séance de médiation animale, elle se construit aussi en fonction des animaux. C'est-à-dire que le matériel que je vais emmener pour les lapins ne sera pas le même que pour les chiens. Et puis les chiens, par exemple, il faut prévoir une balade avant, il faut prévoir une balade après, il faut aménager l'environnement. Enfin, tout ça, ça se construit, ça se prépare.
0: Donc du travail. Adeline, vous, une pratique, dans votre pratique de psychologue, comment se déroule une séance de médiation? Est-ce qu'on retrouve un petit peu ce qu'a dit Fanny?
5: Ah, mais je rejoins complètement ce qu'a pu dire Fanny, dans le sens où, alors effectivement, on va en général quand même poser les contours de la séance qu'on peut avoir en fonction des objectifs qu'on va poursuivre. Et pour autant, il y a au cours de la séance, il y a tellement d'imprévus avec l'animal. Donc, enfin, ça demande une adaptabilité vraiment importante. Après, donc, en ce qui me concerne, ça va dépendre, comme on le disait, du cadre dans lequel l'intervention s'inscrit et des enjeux. J'ai pu intervenir dans un centre équestre, hein, sur un volet coaching. Donc là, pour l'accompagnement sur une matinée, de façon ponctuelle, on se voyait même une seule fois, a priori, donc vraiment sur une seule matinée avec un groupe. Et la posture ici n'est pas du tout la même que celle qu'on peut avoir si on s'engage dans un travail thérapeutique, sur plusieurs séances, en individuel. Donc effectivement, là, ça dépend vraiment de ce qu'on recherche, de ce qu'on va vraiment travailler. Le déroulement de la séance dépend de la demande, des besoins et aussi de la disponibilité des chevaux. Ça je pense que c'est quelque chose qui concerne tous les animaux. Et en général, pour ma part, dans ma pratique, je vais commencer par un temps de rencontre. C'est-à-dire qu'en silence, je peux proposer à la personne de se diriger vers l'animal, de se présenter à lui à travers différents canaux sensoriels. Puis je l'invite ensuite à s'installer dans le pré, en présence des chevaux. Et il peut y avoir un moment de pansage, de soins accordés à l'animal. Je peux parfois aussi intégrer des exercices de visualisation, travailler avec des supports tels que des oracles de développement personnel, comme la voix du cheval. Voilà, donc le champ des possibles, en fait, est très très large.
0: Oui, je crois que c'est ce qu'on aime en fait en médiation animale. Alors ce que je vous propose, parce que c'est vrai que notre sujet est passionnant, c'est quand même de faire une pause et d'écouter Zaza, la chanson de Thomas Fersen.

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1: Alors, du coup, Fanny, nous, on parle souvent, enfin tout le temps, d'intervenants en médiation animale et non pas de zoothérapeutes. Ici, de nous trois, seule Adeline pourrait bénéficier, peut bénéficier, du terme d'équithérapeute et de zoothérapeute. Est-ce que vous pouvez expliquer pourquoi ? Parce que c'est souvent quelque chose sur lequel il y a des écueils.
2: Alors, il y a beaucoup de termes qui ont parlé de médiation animale jusqu'en 2005, en fait, où finalement, il y a eu un terme générique. Médiation animale pour regrouper un peu toutes les pratiques. Pour être zoothérapeute, il faut être thérapeute et accompagner déjà les personnes dans le milieu au moins médical ou être psychologue, ce qui n'est pas mon cas. Moi, je suis accompagnante éducative et sociale, donc je travaille dans le social. Je ne suis pas thérapeute, donc je ne suis pas zoothérapeute.
1: Je pense que c'est peut-être important, Adeline, de faire ce... Alors, thérapeute, c'est un soignant, finalement.
3: Alors, disons qu'effectivement, il y a beaucoup de confusion sur, de façon même générale, hein, pas forcément que dans le domaine de la médiation animale, mais la terminologie thérapeute est employée aussi par des personnes qui peuvent, un public tout venant qui peut aussi parfois suivre certaines formations accessibles à toutes et tous et ensuite s'inscrire comme praticien en thérapie par exemple. Donc c'est vrai que c'est important, je crois, de pouvoir rappeler ce cadre parce que c'est très flou finalement.
1: Ouais. Voilà, donc nous on s'en tiendra à intervenante en médiation animale à partir du moment où on n'est pas soignante. Et vous pouvez être zoothérapeute, il n'y a pas de souci là-dessus. Victoria, Ghislaine, combien de séances avez-vous fait au sein du projet ?
4: Environ une dizaine. On a fait un peu plus de 10 séances.
5: Tous les vendredis matin, de 9h à midi.
1: D'accord.
4: Toute la matinée, oui, c'était ça. Et la dernière séance, c'était une sortie
5: à la boule.
4: À la boule, au jumping, grand jumping de la boule.
1: D'accord, donc là, pas avec vos poneys, avec des chevaux, vous ne connaissiez pas.
5: Voilà, on a été voir des professionnels. C'était vraiment magnifique.
4: Hein. Oui.
1: Ah, chouette. Ouais. Et du coup, comment ça se déroulait à peu près, une séance ? Est-ce que c'était tout le temps différent ? Est-ce qu'il y avait des repères, un rythme ?
5: Oui, il y a comme un rituel. Donc, un petit café au début.
1: Oui, c'est important, voilà. En effet.
4: Débrief, oui.
5: Ensuite, le choix des chevaux, trouver une bombe, le pansage, et puis la promenade, le manège, voilà.
1: Alors, Ghislaine, le pansage, on a certains de nos auditeurs, je pense, qui n'ont jamais fait de cheval.
5: Alors, le pansage, c'est le nettoyage de l'animal. Hein. Brosser les poils, nettoyer les sabots, en gros.
1: Donc, ça paraît simple, mais Victoria, quand on a peur, peut-être, hein, de prendre la patte du cheval.
4: Pour moi, c'était vraiment pas facile, et surtout avec Charlie. Qui était des fois pas content, qui voulait pas me suivre, qui voulait pas me donner sa patte. Je recule un peu, mais grâce à l'intervenante, j'avais confiance quand même. Donc ça va, ça allait. Ah,
1: c'est chouette. Marie, vous avez fait combien de séances, hein, du coup, à Lava ?
6: Pareil, une dizaine de séances.
1: D'accord.
6: C'était toutes les deux semaines.
1: Et comment ça se déroulait, une séance ? Est-ce que là aussi, il y avait un rituel un petit peu comme on
6: Alors,
1: a vu ?
6: Alors déjà, fallait arriver au refuge, qui est en Normandie. Nous, on venait tous de Paris. Donc déjà, soit on prenait le train ou la voiture.
1: Ah, il fallait le vouloir, hein.
6: Ouais, ouais. Et puis on est arrivé dans un écrin magnifique. Ça changeait de Paris. C'était une bulle de nature, en fait. Et donc les séances se déroulaient toujours pareil. Promenade du chien, nourrissage des daims et des chevaux. Et après, un petit tour de table avec les bénéficiaires... de la médiation animale, à savoir comment s'était passée la séance, ce qu'ils en avaient retiré, voilà.
1: Oui, un petit débriefing. Oui. Je reviens sur ce que vous avez dit, Marie, de bulle un peu de bien-être. Je oui. pense que, Aline, Fanny, vous êtes d'accord avec moi si je dis que dans notre travail, même si, alors nous, des fois, avec Fanny, on peut intervenir, moi, ça m'est arrivé d'intervenir en rue, d'intervenir dans une salle de classe, ça n'a rien d'aussi chouette que ce que vous avez décrit, Marie. Mais l'idée, c'est aussi de toute façon que ce soit un endroit où on va faire en sorte qu'il y ait au moins le sentiment de bien-être. Est-ce que je me trompe là-dessus ?
3: Oui, effectivement, le lieu d'accueil va être important, va aussi avoir beaucoup de sens. Et ça offre aussi le travail au contact de la nature, du vivant, va offrir aussi cette richesse sur le plan sensoriel. Donc ça amène aussi, finalement, plein de bénéfices à ce niveau-là.
2: Oui, et quand on n'a pas la possibilité d'être dans la nature, en effet, quand on est dans une grosse cité scolaire et que c'est un peu compliqué, on essaie de trouver le peu d'herbes qu'on a à disposition. Mais dans tous les cas, on fait sortir les bénéficiaires du quotidien et c'est une vraie parenthèse dans leur journée ou dans leur semaine.
1: Oui, on peut aussi demander aux élèves de s'asseoir par terre. Et ça modifie complètement la vision de la classe, avec, bien évidemment, avec les chiens. Fanny, qu'est-ce que vous demandez comme aptitude? Quand même, on a vu que vous n'aviez pas des animaux formatés, mais pour autant, qu'est-ce que vous demandez comme aptitude aux animaux médiateurs avec lesquels vous travaillez?
2: Qu'ils soient un minimum sociables avec les humains, même si on ne peut pas forcément tout faire avec eux, qu'ils soient à l'écoute, mais que finalement je sois à leur écoute aussi. Il faut qu'il y ait un lien entre nous pour qu'on se comprenne et que personne ne soit en difficulté. Moi, je veux des animaux qui soient à la fois calmes, mais aussi dynamiques, selon ce qu'on propose. J'aime qu'ils soient spontanés. Et qui soit adaptable, parce qu'en effet, des fois, on est en intérieur, on est en extérieur, on a des personnes âgées, des personnes plus jeunes. Donc voilà, en fonction de leur possible, je ne les force jamais. Donc je veux que le lien avec moi, il soit suffisamment fort. Je les observe beaucoup et je leur laisse le choix. Jusqu'à il n'y a pas si longtemps que ça, j'avais mon golden, qui venait à toutes les séances, il ne se posait pas la question, il me suivait partout. Et en fait, j'avais ritualisé le fait de mettre un harnais de travail, qui n'est pas le même que le harnais de balade du quotidien, jusqu'au jour où il a refusé de mettre son harnais. Je me suis dit, ah, la coupe est pleine pour lui, il a besoin de faire une pause. Et maintenant, c'est systématique. Il le met, c'est que c'est OK. Il ne le met pas, il ne vient pas, il se repose.
1: Aldine, vous en avez un petit peu parlé pour votre poney, votre jument, mais qu'est-ce que vous leur demandez en termes d'aptitude ?
3: Alors, il est avant tout essentiel de pouvoir garantir la sécurité des personnes qui pourront bénéficier de ces séances. Donc, de sélectionner effectivement des chevaux qui sont habitués à l'homme et qui ne risquent pas d'avoir des réactions explosives, dangereuses, même si, bien sûr, quand il s'agit d'animaux, on se doit toujours d'être vigilant et qu'il y a toujours une petite part de risque. Donc, je vais faire attention à la sensibilité des chevaux, leur tempérament, leur réaction vis-à-vis de certains stimuli. Il faut qu'ils acceptent et tolèrent les réactions parfois maladroites, les gestes un peu brusques, les bruits, qu'ils fassent preuve aussi de respect envers l'homme. Et donc être attentif aux comportements grégaires, aux réactions de peur qu'ils pourraient avoir. C'est intéressant car parfois, sur cette question du tempérament des chevaux, et ça rejoint aussi ce que vous disiez tout à l'heure par rapport aussi au panel d'animaux qu'on peut proposer et au choix aussi que la personne va pouvoir faire si c'est rendu possible. Eh bien, concernant les chevaux, on se rend compte qu'il est intéressant aussi de travailler avec des chevaux qui vont être plus réactifs au non-verbal et qui vont avoir cette sensibilité, notamment dans le domaine du coaching où on va pouvoir vraiment s'en saisir pour faire des feedbacks, par exemple. Donc, j'ajouterais aussi qu'il est question de sensibilité aux émotions, ce qui rejoint ce que tu disais tout à l'heure, Fanny, parce que les animaux peuvent aussi... on a tendance à dire qu'ils sont des éponges émotionnelles et je crois qu'il ne faut pas négliger cet aspect-là.
1: Du coup, Adeline, pour les auditeurs, un feedback, c'est un retour finalement vers la personne.
3: Oui, oui, oui, hein, tout à fait.
1: C'est un peu l'idée de l'effet miroir.
3: Voilà, c'est ça.
1: Fanny, du coup, l'animal médiateur, nous, dans notre travail, on dit que ça n'est pas un outil, c'est notre partenaire, notre collègue de travail, le collègue de travail de l'intervenant. Quelles règles doit-on appliquer pour veiller à la bien-traitance des animaux médiateurs ?
2: Alors, il ne faut pas oublier que ce sont nos animaux au quotidien. Donc, c'est tous les soins du quotidien, du type donner à manger, qu'ils puissent se reposer, qu'ils puissent aller en balade. Et j'insiste, c'est tous les jours, la balade. Le fait de laisser le choix aux animaux, d'être à leur écoute. Par exemple, si on propose à un chien de travailler sur la table, on lui laisse la possibilité d'en descendre, ou en tout cas de nous montrer qu'il veut en descendre, on ne l'oblige pas. C'est aussi ne pas les faire travailler toute la semaine. Nous, on est habitués à un rythme de 35 heures. Le chien, c'est pas possible. Donc, lui permettre d'étendre de repos, lui permettre une retraite aussi. Il y a des chiens qui vont saturer au bout de 4 ans, d'autres au bout de 8 ans, d'autres au bout de 12 ans. C'est leur choix aussi, il faut leur laisser. Les préserver des publics difficiles, donc tu parlais tout à l'heure, Adeline, des cris, des coups, des gestes brusques, ils ne sont pas tous en capacité d'être confrontés à ça, donc ouais, il faut être vigilant. De ne pas avoir un seul animal pour 10 bénéficiaires, puisque du coup, ils vont être surchargés, c'est trop. Et puis, de ne pas oublier qu'on travaille avec du vivant, donc ils ont aussi le droit d'avoir des émotions, et on ne l'oublie pas.
1: C'est important hein, d'avoir ça à l'esprit. On a un peu parfois, je sais pas pour vous Adeline, mais parfois quand on nous demande d'intervenir, il y a cette idée que l'animal est un peu l'animal outil et qu'on peut, et en fait non, on est garant aussi, hein, c'est ce qu'on expliquait tout à l'heure, pour nos animaux, bah, de leur bien-être et que ça se passe bien, parce que des fois pour eux c'est aussi une charge émotionnelle importante hein, de la même façon.
3: Hein. Et ça engage de véritables questionnements éthiques, oui.
1: Victoria, Ghislaine, quelles sont les activités que vous avez faites avec les chevaux?
4: Les balades en poney. On a fait dans le manège, on a appris à les faire, enfin faire des obstacles avec eux.
5: Les diriger,
4: parce qu'en fait, on ne sait pas faire tout ça. Qu'est-ce qu'on a appris d'autre?
1: Donc là, vous les montiez pour voilà. Passer les obstacles. C'était pas un travail à pied, c'était bien un travail où vous étiez
4: monté sur
1: un
4: cheval. Oui, c'est ça.
1: Donc j'imagine que c'est impressionnant, un cheval oui. De sauter avec un cheval.
4: En fait, moi, j'ai trouvé que c'était toujours mieux d'être à dos du cheval que d'être à côté. Je me sentais plus mieux en sécurité, je sais pas. J'ai beaucoup aimé. Du coup, on a fait aussi s'allonger. On s'est allongé sur le dos du poney. On a fermé les yeux. On a médité. Pendant peut-être 20 minutes à dos du cheval. Et ça aussi, c'était une expérience. Allongé sur le cheval. On n'était pas assis, mais allongé.
1: Oui, cette idée, effectivement, d'être allongé avec l'animal.
5: Oui, de se détendre.
1: C'est tout ça. À fait. Marie, quel type d'activité hein?
6: Ben, avec mon chien, c'était juste une promenade, en fait.
1: Alors, est-ce que c'est juste une promenade, finalement? Si on y réfléchit bien, qu'est-ce qui se passait pendant cette promenade? Est-ce qu'il y avait des choses?
6: Il n'y avait pas vraiment d'interaction pendant la promenade. C'était à la fin de la promenade qu'il y avait une interaction avec le chien. C'était là où il était disponible, en fait.
1: Oui, parce qu'il s'était détendu. Ouais, voilà. C'est un peu la difficulté des chiens de refuge où ils ont besoin de sortir. Oui. Et que dans un premier temps, ils sont dans leur balade et c'est tout.
6: Totalement.
1: Et qu'après, on peut ouais. Peut-être se poser et demander des choses.
6: Du coup, c'était mon moment préféré parce que là, je pouvais le caresser.
1: Et là, il était réceptif.
6: Ah oui, tout à fait, oui.
1: Et donc, on part quand même d'un chien qui avait été abandonné pour avoir été...
6: Parce qu'il avait mordu. Ouais.
1: Hein, donc, ce qui prouve bien que, voilà, tout le monde peut évoluer. alors, Fanny, Adeline, peut-être un peu rapidement, les activités qu'on peut mener avec des chiens, des lapins, des chevaux.
2: Alors, avec les chiens, donc il y a la balade, forcément, l'agility, on peut faire du pistage. On peut travailler sur le schéma corporel, les différences entre les races et leurs histoires. On peut travailler tout ce qui est les soins, le brossage, les massages. On peut aussi faire de la cuisine et préparer des friandises pour chiens. En fait, finalement, tout ce qui touche aux chiens, on peut l'adapter. Pour les lapins, on peut être sur découper des légumes, ramasser des fleurs et des plantes en pleine nature, construire des obstacles que les lapins vont détruire. Ça, c'est quelque chose qui plaît beaucoup. Et puis juste les observer vivre et commenter ce qui se passe.
3: L'exemple, en ce qui me concerne, d'un exercice que j'apprécie particulièrement avec le cheval, c'est d'amener le patient, notamment au début de séance, à synchroniser sa respiration avec celle de l'animal, ce qui va nécessiter une attention portée à soi, portée à ses sensations corporelles et aussi portée à l'autre. C'est un exercice qui permet de s'ancrer dans le moment présent, de se reconnecter aussi à ses sensations corporelles. Je fais le lien là avec le stress post-traumatique, mais ça peut être particulièrement intéressant aussi au regard de cette problématique. Et c'est aussi une façon de sortir des ruminations mentales, d'amorcer un travail de régulation émotionnelle. Donc intégrer des exercices de pleine conscience dans ces accompagnements peut être facilité par la présence de l'animal.
1: Marie, je vais rebondir sur vous, du coup, par rapport à ce que vient d'expliquer Adeline. Pour vous, qu'est-ce que ces séances de médiation vous ont apporté, justement, par rapport à la difficulté que vous rencontriez ?
6: Déjà sortir de chez moi.
1: Oui.
6: Puis c'était quand même toute une épopée pour y aller, quand même.
1: Oui, visiblement. Faut peut-être qu'on rappelle, Marie, parce que pour les gens, c'est peut-être pas évident, mais que sortir de chez vous, après ce qui s'était passé, c'était se mettre en danger.
6: Oui, j'étais en hyper-vigilance tout le temps, donc très, très fatigant au final. Et du coup, c'est vrai que je ne sortais pas trop de chez moi. Mon chez moi, c'était mon cocon, c'était ma bulle de sécurité, en fait.
1: Donc je vais revenir sur vous, mais je fais le lien avec Victoria. Victoria, il me semble, et peut-être Ghislaine aussi, mais tout à l'heure, il me semble que vous avez dit ça, cette idée que ça vous faisait sortir de chez vous. Il y a eu ça aussi ?
4: Oui, en fait, c'est moi, comme j'ai 3 enfants en bas âge, je me suis coupée un peu de l'extérieur. Du coup, je me suis plus occupée de mes enfants que de moi-même. Et ça me permettait en fait de penser à moi et juste à moi, quoi. C'est ça, en fait.
1: Et c'est déjà important.
4: Ouais.
1: Ghislaine.
5: Et moi aussi, oui, ça me permettait de sortir de chez moi. Alors moi, c'est plus... je suis un peu dépressive. Et du coup, je me suis un peu recentrée sur moi. Et je reste beaucoup à la maison. Alors moi, je cuisine. Mais le cheval m'a permis, oui, d'avoir une activité à l'extérieur. Parce que je suis très difficile à motiver pour aller à l'extérieur.
1: Et là, le cheval...
5: Et puis là, ça a été très bien, voilà. Et comme disait Victoria, voilà, il faut y aller tous les vendredis. Mmh. Alors moi, qui n'aime pas le répétitif, c'était très difficile. Être à l'heure, donc ça aussi, parce que moi, par exemple, je ne travaille plus, donc vous savez, maintenant, être à l'heure...
1: Oui, bien sûr,
5: Moi, ça n'a pas tellement d'importance. Donc, voilà. Et voilà, ce que ça a pu m'apporter également.
1: Au-delà de ça, est-ce que vous voyez autre chose, toutes les trois, que ça vous a apporté, hein?
5: Oui. On s'est connus.
1: Oui.
5: Et honnêtement, des rencontres. Ça a matché tout de suite. Et donc, depuis que le poney est terminé, on se voit tout le temps.
4: Pourtant, on habite dans le même quartier.
5: Oui. Et on ne s'était jamais croisés. Oui.
4: Mais toutes les femmes avec qui on a pu du coup profiter du pied à l'étrier, ouais. C'est une découverte parce qu'en fait, on habite tous dans le même quartier, mais on ne se voit pas parce que on reste chez nous. C'est grâce au double poney, ça nous a fait sortir.
1: Et la médiation animale, effectivement, sur des groupes, est très créatrice de liens. C'est vraiment, ça fait, alors c'est créateur de liens à travers l'animal, mais on l'a dit, avec l'intervenant aussi, mais aussi entre les participants.
5: Et oui, parce qu'en plus, on peut être soi-même. Oui. Et ça fait du bien.
1: Oui. Du coup, Marie, qu'est-ce que vous rajouteriez à ce que ça vous a apporté, les séances de médiation animale ?
6: Pareil, créer du lien avec les autres participants, mais aussi avec les soigneurs animaliers et les psychologues, au final. C'était...
1: Ouais. Est-ce que c'est plus facile, et du coup Adeline me dira si est-ce qu'elle pense de ma question, mais est-ce que c'est plus facile de créer un lien avec un psychologue? Des fois c'est une démarche qui peut être difficile quand on est dans une séance de médiation animale.
6: C'est le rapport patient soignant, je sais pas, thérapeute, pardon, et du coup il est complètement différent là, parce que là il n'y a plus cette barrière.
1: Alors, je ne sais pas comment vous pratiquiez, si je vous dis que vous êtes au même niveau, en fait, que le psychologue ou l'assistante sociale, est-ce que ça vous parle, ça?
6: Oui.
1: Ouais, ce serait ça l'idée?
6: Oui.
1: Ouais. Victoria?
4: C'est ça, en fait, on est un peu au même niveau. Du coup, on n'a plus cette barrière quand on est derrière la table, enfin, derrière le bureau. Là, on est tous dans la nature, donc du coup, c'est...
1: Plus facile, c'est plus peut-être, facile. Voilà, de se parler. Ça permet peut-être, quand vous faites des entretiens après, que ce soit facilitant.
4: Bah, du coup, oui.
1: Parce qu'il y a ce lien qui est créé.
6: Mais du coup, c'était bizarre, après, le rapport. On revient au schéma plus, normal.
4: On peut dire madame ou Claire, directement.
6: Oui.
1: Il n'y avait pas de diesel en plus, donc ça me marchait moins bien. Adeline, est-ce que vous voulez rebondir là-dessus ?
3: Et c'est vrai que c'est très intéressant, effectivement, de voir l'impact que ça peut avoir dans la relation qui se crée, qui se tisse entre le patient et le thérapeute. Et finalement, il y a le fait de sortir aussi de ce cadre face à face et de pouvoir s'appuyer sur l'animal, sur le tierce qui s'introduit là dans la séance. C'est une façon, alors sans trop rentrer dans le détail peut-être, mais de mettre aussi à distance les difficultés, les problématiques, les conflits sur le plan psychique. Et donc du coup, on ne va pas brusquer non plus la parole. On va passer aussi par la mise en lien, par des exercices. Donc c'est de toute façon construire une relation de confiance, une relation thérapeutique, une alliance thérapeutique, ça prend du temps. Mais effectivement, là, ça va être aussi très riche de pouvoir apporter tous ces éléments-là.
1: Ça va favoriser, ça va, on pourrait presque dire catalyser. Enfin, il y a un effet aussi.
3: Oui, tout à fait.
1: Donc on a parlé un petit peu, je suis désolée, je vois le temps qui passe. On va pas aller beaucoup plus loin sur les apports, même s'il y aurait plein d'autres choses à dire. Par contre, peut-être, Fanny, Adeline, les limites de la médiation animale. Est-ce qu'il y a des choses qu'on peut pas faire?
3: Oui, alors bon, je me lance, si tu veux, Fanny. Alors, moi, en ce qui me concerne, par rapport à cette question des limites, je dirais qu'il y a différents types de limites, à la fois les limites de l'animal, comme on l'a déjà évoqué tout à l'heure, sur différents aspects. Donc ça, c'est important, effectivement, de respecter ces limites-là. Il arrive parfois qu'une séance soit annulée au dernier moment parce que l'animal ne se sent pas bien, n'est pas pleinement disponible là tout de suite pour la séance, et il faut le respecter. Il y a aussi des personnes qui ne pourront pas forcément bénéficier de ces accompagnements parce qu'elles ont peur, une peur qu'il peut être trop difficile de dépasser pour ces personnes, ou alors pour des raisons de santé aussi, des allergies par exemple. Il peut y avoir aussi les limites de l'intervenant lui-même, celles qu'il va poser en fonction de son cadre, de ses compétences. Par exemple, pour ma part, je ne pratique pas le portage qui peut être par exemple sollicité en équithérapie parce que pour différentes raisons, d'une part parce que je me sens pas forcément à l'aise avec ça et parce que j'ai pas forcément les chevaux adaptés non plus pour le faire. Donc notamment dans c'est ces limites là pour moi qui sont les limites principales dans l'accompagnement en médiation équine en tout cas.
1: Donc je vous rejoins sur pas mal de points, Fanny.
2: Moi je voudrais insister un petit peu sur le côté intervenant. Pour faire de la médiation animale, il faut soi-même être formé pour savoir accompagner la personne qu'on travaille sur l'éducatif, de la pédagogie ou du soin. On fait pas de médiation animale sans bien connaître l'humain. Donc je trouve que c'est une des limites en tout cas. On ne peut pas faire de la médiation animale comme seule activité, parce qu'il faut préserver aussi nos animaux, on en a parlé un petit peu tout à l'heure. Donc je trouve que ça fait partie des limites de la médiation.
1: Victoria, Ghislaine et Marie, on a vu que les séances vous ont apporté des choses. Est-ce que vous pensez qu'elles auraient pu vous apporter encore plus? Et si oui, quoi? Est-ce qu'il y a des attentes auxquelles la médiation animale n'a peut-être pas répondu? Alors, on a le droit de ne pas avoir d'idée, Marie, hein,
6: non,
1: c'est pas grave.
6: Pas
1: il n'y aura pas de punition à la
5: non,
1: sortie du
5: moi,
1: studio.
5: Non, mais moi, je dirais que on aurait bien voulu que ça continue. Et puis après, il y a une question de budget, parce que on a bénéficié, je crois, d'un don du département. Et donc, ça a dû s'arrêter. Mais c'est dommage.
1: Et si ça avait dû continuer, si ça avait pu continuer, qu'est-ce que vous auriez peut-être aimé travailler encore plus?
4: J'ai trop d'équitation. En monter sur le cheval et partir à galop.
1: Partir, aller se promener avec le cheval, enfin vraiment faire des vraies balades. Il y aurait ça, s'évader un peu ce côté.
5: Peut-être, oui, accéder au trot, au galop.
4: Voilà.
5: Parce que c'est vrai que marcher, c'est sympa. Mais bon.
1: Des choses plus techniques.
5: Oui,
1: plus
5: voilà, essayer.
1: Compliquer.
5: Ouais, essayer autre
1: la difficulté,
5: chose.
1: Ouais. En fait.
5: Voilà.
1: Marie, un chien encore plus difficile que Diesel.
6: Qui au final n'était pas tellement.
1: Qui finalement était. Bon, il avait sûrement ses bonnes raisons, on va dire ça comme ça. Adeline, qu'est-ce que vous auriez envie de transmettre à des collègues psychologues sur l'intégration de la médiation animale dans leur pratique ?
3: Eh bien, j'aimerais souligner que, parce qu'il y a, c'est vrai, beaucoup de confusion sur la façon dont on mobilise concrètement l'animal médiateur, la peur de tomber dans, sans doute dans quelque chose de récréatif, peur peut-être de perdre de vue les enjeux thérapeutiques, donc envie de leur parler aussi de tous les bénéfices que l'animal apporte, notamment là dans le champ de la psychothérapie, dans la façon dont on peut le mobiliser, hein, que ce soit à pied, à cheval, en individuel, en collectif. L'idée, c'est pas de considérer que c'est l'animal le thérapeute, sa présence seule peut apporter des bénéfices, mais ça ne suffit pas, et de préciser que cette forme de médiation permet parfois de débloquer des situations quand on se confronte à certaines limites dans le travail thérapeutique.
1: Merci à vous toutes. On ne va pas pouvoir, malheureusement, parce qu'on a déjà dépassé le temps. Moi, je voulais quand même rappeler que la médiation animale est un vrai métier qui demande d'être formé et d'avoir des compétences, comme vous l'avez dit Fanny, tant sur l'humain que sur l'animal. Que la médiation animale est une pratique qui doit être encadrée, vous l'avez dit Adeline aussi, afin de ne pas mettre en difficulté ni les bénéficiaires des séances, ni les animaux médiateurs. Si l'intervenant travaille avec ses propres animaux, il est aussi nécessaire, on l'a vu à travers ce que vous avez dit, d'avoir à l'esprit qu'il s'agit d'une activité professionnelle complémentaire, parce que aussi, comme l'a dit Ghislaine, il y a peu de moyens pour la médiation animale. En effet, c'est souvent un peu compliqué. Cette saison se termine. Désolée de ne pas avoir de mots de la fin, ça va être trop court. Je remercie à Manu, qui est mon technicien, qui m'accompagne maintenant depuis 2 ans. Maintenant, merci à Frédéric Cotuet et à Charlotte pour les affiches. Alors, Frédéric pour les affiches de l'émission et puis à Charlotte pour la musique. Merci à vous tous mes invités de 2023-24. On se retrouve en octobre 2024. Et d'ici là, n'oubliez pas d'aller voter.
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8: Mesdames, mesdemoiselles, messieurs, je me réjouis d'apporter un peu de clarté à l'oreille d'une journée déjà si lumineuse. Commençons par une entrée en matière. Pour expliquer certaines petites choses à nos nouveaux amis. Non, je veux simplement vous faire partager quelques-unes de mes idées, comme ça, au fur et à mesure qu'elles me viennent.

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0: Bonjour et bienvenue, 15h TU, 17h ici à Paris, le journal sur RFI.
1: Gilles Moreau.
0: L'Ukraine qualifie de grave escalade la frappe de drones russes qui a touché aujourd'hui le siège des services de sécurité en plein centre de Kiev. Il y aurait plusieurs blessés. L'Europe n'en a pas fini avec la canicule et avec elle son cortège de sécheresse et d'incendies. Alors que des records de chaleur sont battus en Espagne, le gouvernement français vient en aide aux agriculteurs. Reportage à suivre. Au sommaire également, le procès à Moscou de la dirigeante d'une ONG pour enfants malades, accusée d'avoir diffusé de fausses informations sur l'armée russe. À Paris, un sommet sur l'espace boycotté par des grands groupes américains et les préparatifs de la présidentielle 2027 en France. Fabien Roussel sur le point d'être désigné pour défendre les couleurs communistes. Nous sommes au mois de septembre, la fin de l'été est en vue, pour autant l'Europe n'en a pas fini avec les canicules. En Espagne, le thermomètre affichait hier 45 degrés Celsius, 7 en Andalousie. Le record historique est égalé pour un mois de septembre. C'est aussi la température la plus élevée enregistrée depuis le début de l'année en Espagne. En France, l'été se déroule au rythme des canicules, de la sécheresse et des incendies. 90% des départements français font face à un effondrement de la production agricole. Le gouvernement a promis ce matin 1 milliard d'euros d'aide d'urgence pour soutenir un secteur durement éprouvé. Reportage à Cravant, dans les Yvelines, près de Paris, de Jeanne Bartoli.
2: Sur l'exploitation familiale où il est installé depuis 2021, Erwan Gouillette élève 3500 volailles qu'il nourrit avec ses céréales. Et il le dit, l'été a été particulièrement difficile.
3: On ne savait pas trop ce que la récolte allait donner, on ne savait pas trop si on allait pouvoir moissonner voilà, avec la chaleur, si on n'allait pas mettre le feu bêtement en faisant notre travail, cramer un village, est-ce qu'on n'allait pas ramasser des animaux morts, c'était vraiment un été compliqué.
2: Du côté du bilan, une centaine de ces volailles n'a pas résisté à la canicule de la fin juin. Des animaux nourris grâce à ces 15 hectares de maïs. Mais cette année, il s'attend à des rendements en baisse de 70%.
3: Cas typique de cette année, on voit bien, là, on a un pied de maïs où il n'y a aucun grain dessus. On va récolter ça mi-septembre, là, dans 15 jours, 3 semaines. Alors que normalement, on récolte ça fin novembre, des fois même début décembre.
2: L'éleveur espère que le plan d'aide du gouvernement lui permettra d'étaler des échéances et de reporter des cotisations. Mais comme beaucoup, il a déjà le regard tourné vers la présidentielle.
3: J'attends 2027 avec impatience parce qu'ils nous promettent tous la lune. La lune, on va voir, on a eu une éclipse là, il n'y a pas longtemps, ça se trouve, on va en voir une.
0: Reportage dans les Yvelines près de Paris de Jeanne Bartoli. 9 jours après la crue dévastatrice à la frontière avec la Chine, le bilan provisoire au Népal vient de passer à 1280 morts. Officiellement, les recherches se poursuivent. À plus de 5600 personnes étant toujours portées disparues. On peut parler d'un petit miracle auquel plus personne ne croyait. Dans le nord du Népal, deux ouvriers viennent d'être extraits vivants d'un tunnel dont ils étaient prisonniers. Également dans l'actualité de ce vendredi, une escalade dénoncée par l'Ukraine. Une attaque de drones russes a frappé aujourd'hui à la mi-journée le quartier général des services de sécurité dans le centre de Kiev. Il y aurait des blessés. À ce stade, on ignore si des membres de ces services en font partie. Direction maintenant la Russie, où Lida Monavia a été placée sous contrôle judiciaire dans l'attente de son procès. Cette dirigeante respectée d'une ONG pour enfants malades est accusée d'avoir diffusé de fausses informations sur l'armée russe. Elle bénéficie d'un régime particulièrement clément pour ce type d'accusation. Les explications à Moscou de Jean-Didier Revoin.
4: À la sortie de l'audience, plusieurs dizaines de personnes venues soutenir l'accusé ont scandé son prénom lorsqu'ils l'ont vu ressortir libre du tribunal. Lida Monavia a toutefois interdiction de sortir de son domicile entre 20h et 8h du matin, d'utiliser Internet et de parler à des témoins impliqués dans cette affaire jusqu'à la tenue de son procès. La justice lui reproche d'avoir diffusé de fausses informations sur les actions des forces russes contre la population civile en Ukraine. Selon son avocat, il s'agirait d'un post Telegram diffusé le jour de la première année du conflit où Lida Monavia a évoqué les milliers de victimes civiles en Ukraine, citant des statistiques de l'ONU et appelant à aider les réfugiés ukrainiens en Russie. Lida Monavia a fondé à Moscou un centre de soins palliatifs pour enfants et s'occupait d'un fonds caritatif qui aidait aussi les réfugiés ukrainiens en Russie jusqu'à récemment. Elle a fait savoir qu'elle allait continuer à travailler comme d'habitude sans enfreindre les conditions de son contrôle judiciaire. En général, dans ce genre d'affaires, les accusés sont maintenus en détention préventive jusqu'à la tenue de leur procès, mais cela ne présage pas pour autant d'un jugement clément de la justice russe. Jean-Didier Revoin, Moscou, RFI.
0: Réforme UK, le parti anti-immigration tient son congrès annuel à Birmingham dans le centre de l'Angleterre. Cet été, des polémiques ont affecté son leader Nigel Farage. Il est notamment visé par une enquête parlementaire portant sur un don reçu d'un milliardaire ayant fait fortune dans les crypto-monnaies. Lui et son parti ont malgré tout l'ambition de démontrer qu'il reste des prétendants crédibles au pouvoir. Les électeurs de Saxe-Anhalt, land de l'Est de l'Allemagne, sont appelés aux urnes ce dimanche. Un scrutin régional qui pourrait porter au pouvoir l'extrême droite, ce qui serait une première dans un état régional allemand depuis 1945. L'AFD, l'alternative pour l'Allemagne, est donnée largement favorite par les sondages. Elle annonce des changements radicaux si elle accède au pouvoir, comme l'expulsion de migrants, la rupture avec les médias audiovisuels publics ou bien encore l'apologie de la famille traditionnelle. Dans l'industrie spatiale, les Américains pratiquent la politique de la chaise vide. Paris s'apprête à accueillir un grand sommet international sur l'espace. Plusieurs grandes entreprises privées américaines, parmi lesquelles Blue Origin et SpaceX, boycotteront l'événement qui se tiendra au Grand Palais les 9 et 10 septembre. Marius Roland, cette annulation ne serait pas anodine, mais orchestrée par un certain Donald Trump.
5: Selon le média Politico, lors d'un coup de téléphone il y a quelques jours, la Maison-Blanche aurait découragé plusieurs de ses entreprises spatiales de participer au sommet, car cela pourrait être perçu comme un soutien tacite aux positions politiques de l'UE. Un responsable américain aurait même accusé la France de pratiques anticoncurrentielles pendant l'échange. Quand il s'agit d'espace, les relations entre les États-Unis et les 27 États membres sont tendues. La Commission européenne et Washington se querellent à propos de la législation des activités spatiales ou des fréquences de communication satellite. Ordre aurait donc été donné de bouder le sommet. Blue Origin, SpaceX, Talkspace et StarCloud seront alors absents. Mais d'autres comme la Chine seront bien présents et pourraient en tirer profit, ont rétorqué plusieurs responsables français à Politico. Ce sommet est une démonstration de force pour Emmanuel Macron. Le président veut prouver que l'Europe est une puissance spatiale crédible et indépendante vis-à-vis des Américains. Ce boycott pourrait finalement s'avérer être un moteur de cette dynamique européenne.
0: Marius Roland du service économie. Emmanuel Macron a présidé aujourd'hui une conférence nationale sur le handicap, la 7e CNH organisée à Paris ce vendredi. Elle a rassemblé comme tous les 3 ans l'ensemble des acteurs du secteur. Le président de la République a pris la parole à la mi-journée annonçant le lancement des cette année d'une nouvelle stratégie nationale pour les troubles du neurodéveloppement, parmi lesquels l'autisme. Nouveau développement dans le scandale des violences sexuelles en milieu périscolaire à Paris. Une quinzaine de familles portent plainte contre la ville et son maire socialiste Emmanuel Grégoire, mais aussi contre sa prédécesseur Anne Hidalgo. Elles veulent savoir ce que ces responsables savaient des dysfonctionnements dans le périscolaire parisien et leur absence d'action supposée pour y remédier. La politique en France maintenant. À 7 mois de la présidentielle, le Parti communiste s'apprête à désigner son candidat. Après avoir été réélu à la tête du parti, Fabien Roussel devrait, sauf surprise, emporter les couleurs l'an prochain. Sa candidature autonome validée par les communistes suscite déjà des critiques en interne. Explication de Marie Lecoq.
6: L'issue du scrutin laisse peu de place au doute. Début juillet, lors du congrès du Parti communiste, Fabien Roussel avait été réélu à 70% des voix à la tête de sa formation politique. Une large majorité qui lui assure d'être le candidat pour 2027. Mais pour Fabien Roussel, ce nouveau vote n'est pas qu'une formalité, car pour lui, l'absence du Parti communiste à la présidentielle renforcerait l'abstention. C'est pour cette raison que le secrétaire national refuse toute alliance avec la France insoumise et exclut une primaire de gauche. Une position qui déplaît en interne. Certains cadres auraient préféré un rapprochement avec la France insoumise. Chez les insoumis, on multiplie les appels du pied et on ne cache pas son amertume. En 2022, les 800 000 voix remportées par Fabien Roussel auraient privé, selon eux, Jean-Luc Mélenchon du second tour. La gauche s'avance plus morcelée que jamais vers 2027. Fabien Roussel sera l'invité du journal de TF1 ce dimanche, l'occasion d'annoncer les résultats du scrutin et d'officialiser sa candidature.
0: En France, la 3e journée de Ligue 1 de football avec ce soir l'affiche Paris Saint-Germain-Monaco. Hier soir, Lille est allé battre Toulouse 1-0. Et pour finir, la mort du cinéaste Tony Gatliffe, figure de la culture gitane. Il avait réalisé une vingtaine de films, dont certains sont devenus des classiques, comme Gaggio d'Ilo en 1997 et Exil en 2004. Tony Gatliffe, le réalisateur, est mort à Arles dans le sud de la France à l'âge de 77 ans. Voilà pour l'information qui revient à 18h avec le journal En français facile présenté par Diane Berger. Mais tout de suite, BPM, Hortense Vol, bonjour.
7: Bonjour Gilles Moreau, restez avec nous.
0: Je reste.
8: Thank you.

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0: 308 minutes, 48 secondes, une réponse à mon texto. Ben c'est pas trop tôt, je t'appelle à l'instant, tu peux rapport l'attente.
1: Ouais, salut, hein, ça va? Ouais, t'étais où, qu'est-ce que tu foutais? Ah, ton téléphone était pas chargé. Avec qui? Cindy? C'est qui, Cindy? Ouais, c'est ça, une collègue. Puis moi, là-dedans, hein?

Ben non, t'es drôle. Il s'est rien passé. Enfin, rien de significatif. Bon, c'est peut-être un peu embrassé. Je suis malencontreusement tombée, la bouche grande ouverte sur son... Enfin bref, c'est pas important. L'important, c'est que je t'aime. Allez, je te pardonne. Y a plus de problème. Allô? Allô, t'es là? Ben là, réponds, qu'est-ce qui te prend? Ben non.

Ouais, tu sais, c'était samedi, là, à côté de la maison de la radio. Je marchais dans la rue, et puis il y a une fille juste devant moi, avec ses grands cheveux blonds, tu vois. J'ai commencé à la suivre parce que, je sais pas, j'avais envie de baiser, puis tout d'un coup, elle s'est retournée. Et là, qu'est-ce que je vois?

0: Alors? Alors?
1: Alors je me dis, ok, c'est bon, je rentre chez moi, je la dépasse et puis je marche avenue du président Kennedy jusqu'à la place de Varsovie, puis il faisait bon et c'était cool.

0: aurait mieux fallu rester chez moi. Ce jour-là, je me suis dit qu'il aurait mieux fallu rester chez moi.
1: Fallu. Fallu. C'est un mot, c'est quoi? C'est pas assez compliqué, ça?
0: Non, il aurait mieux fallu, c'est... conditionnel passé, première forme. Tu vois, on aurait pu dire il aurait mieux valu aussi, mais du verbe valoir. Tu t'étais plus élégant.
1: Alors?
0: Ben, voilà.
2: Alors?

0: Nous sommes victimes d'une maladie sociale, le préjugé bourgeois. Faites comme moi, glorifiez-vous de ce départ.
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0: TRFI, il est 18h à Paris, 1h de plus à Kiev, 16h en temps universel.
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0: La Russie a de nouveau attaqué Kiev, la capitale ukrainienne, cet après-midi. Et cette fois-ci, sa cible n'est pas n'importe quel bâtiment. Un drone a touché le bureau du chef des services de sécurité ukrainien. J-2 avant des élections surveillées de près en Allemagne, dans la région de Saxe-Anhalt. Le parti d'extrême droite AfD pourrait y gagner le pouvoir. Et les habitants d'origine étrangère y sont inquiets. Reportage dans quelques instants. Et des champs jaunes ravagés par la sécheresse, des animaux d'élevage qui ont souffert de la chaleur. L'été a été rude pour de très nombreux agriculteurs français. Le gouvernement lance un grand plan d'aide d'1 milliard d'euros. On commence donc ce journal en français facile avec cette attaque russe en Ukraine. Un drone a touché le QG du service de sécurité ukrainien à Kiev cet après-midi. Bonjour Mélissa Barra.
3: Bonjour.
0: Même après plus de 4 ans de guerre à grande échelle de la Russie contre l'Ukraine, l'armée russe touche rarement un bâtiment gouvernemental. Et celui qui a été ciblé aujourd'hui, c'est le centre des opérations spéciales que Kiev mène contre Moscou.
3: Le chef du service de sécurité ukrainien, Alexander Poklad, était visé par un drone russe. C'est ce qu'a affirmé sur le réseau Telegram le président Volodymyr Zelensky. Selon les médias ukrainiens, Alexander Poklad ne se trouvait pas à son bureau au moment de l'attaque survenue en plein après-midi. On ne sait pas à ce stade si parmi les 7 blessés se trouvent d'autres membres du SBU, la centrale de contre-intelligence située dans le centre de Kiev. Depuis 2 de ses fenêtres, en tout cas, s'échappait de la fumée noire épaisse. On considère que cette agence est au cœur des différentes opérations que l'Ukraine a menées contre la Russie. Des attaques, par exemple, contre des infrastructures d'énergie ou des assassinats contre des hauts responsables militaires. Volodymyr Zelensky dit avoir ordonné à ce même Alexander Poklad d'engager une réponse, je cite, « dès que possible et en miroir » avec celle subie par le SBU. Pour l'Ukraine, ce bombardement reflète un rejet de la diplomatie de la part des Russes. Elle intervient 2 jours avant la toute première visite à Kiev de l'envoyé spécial des États-Unis, Steve Witkoff, et de Jared Kushner, le gendre du président Donald Trump.
0: Mélissa Barra du service international de RFI. L'extrême droite pourrait-elle gagner le pouvoir dimanche dans l'une des régions d'Allemagne? Ça n'a pas eu lieu depuis la Seconde Guerre mondiale. Les électeurs votent dans 2 jours dans le Land de Saxe-Anhalt et le parti favori, c'est l'AfD, le parti pro-russe et contre l'immigration. Les sondages préoccupent les habitants d'origine étrangère rencontrés par notre correspondant Pascal Thibault dans la ville de Halle.
4: J'ai fait des conférences avec les élèves qui m'ont toujours posé la question, est-ce que vous pensez que nous pouvons rester encore dans ce pays?
5: Karamba Diaby vit à Halle en Saxe-Anhalt depuis environ 40 ans. Ce Sénégalais d'origine a été député social-démocrate au Bundestag durant 12 ans. Sa permanence de député a dans le passé été attaquée et lui aussi a été la cible de l'extrême droite. Le Camerounais Herman, lui, n'a jamais été attaqué mais s'inquiète malgré tout.
6: On a souvent observé que ceux qui appartiennent à ce parti politique ont généralement des tendances un peu plus violentes envers des étrangers.
5: La communauté étrangère s'interroge, comme l'explique Undula Dressler, elle-même d'origine mongole. Elle dirige l'ONU. ONG LAMSA, qui fédère les organisations de migrants dans la région.
7: Je déciderai après l'élection si je reste ou non. Je déciderai si je cherche ou non un nouvel emploi. Je verrai après le 6 septembre si j'ai un avenir dans la région. Je déciderai ou non de fonder une famille.
5: Pour Karamba Diaby, pas question de partir.
4: Non, moi je pense qu'il faut rester ici et ne pas donner l'impression qu'il y a des personnes qui vont quitter ce pays. Ce serait un cadeau pour l'extrême droite.
5: La population étrangère est pourtant essentielle pour le marché du travail dans une région vieillissante. Le secteur de la santé en est un exemple. Cette tendance va aller en s'accroissant. Pascal Thibault, Halle, RFI.
0: RFI, où on consacrera 2 éditions spéciales à ces élections dimanche soir et lundi dans notre matinale. Plus au sud de l'Europe, les obsèques de Ratko Mladic, le boucher des Balkans, vont avoir lieu lundi matin à Belgrade, la capitale serbe. C'est son fils qui vient de l'annoncer. Des funérailles nationales pour le criminel de guerre mort en prison à La Haye. Les honneurs qui lui sont faits provoquent la colère de Bruxelles. La commissaire en charge de l'élargissement de l'Union européenne a annulé son voyage prévu la semaine prochaine en Serbie. On le rappelle, Ratko Mladic était en prison, notamment pour génocide et crimes contre l'humanité commis pendant la guerre de Bosnie entre 1992 et 1995. Crimes contre l'humanité, c'est aussi le mot employé aujourd'hui par le Haut Commissariat de l'ONU aux droits de l'homme. Il dénonce un possible nettoyage ethnique en Cisjordanie occupée lors du déplacement forcé de plus de 33 000 personnes qui vivaient dans trois camps du territoire palestinien, à Jenin, Tulkarem et Nour Shams. C'était au début de l'année 2025, dans le cadre de l'opération Mur de Fer, 48 heures après l'entrée en vigueur d'un cessez-le-feu à Gaza. Il y a désormais au moins 120 morts au Yémen, où les Houthis, le groupe allié de l'Iran, ont lancé hier une attaque contre les forces gouvernementales. D'après les troupes du gouvernement, les Houthis veulent prendre le contrôle des zones qui entourent le détroit de Bab el-Mandeb. S'ils y arrivent, ce serait une très mauvaise nouvelle pour le commerce mondial, car c'est l'un des points de passage stratégiques pour relier l'Asie, l'Afrique et l'Europe.
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0: Il n'a jamais fait aussi chaud à cette période de l'année en Espagne. Un nouveau record de température a été battu, 45,7 degrés Celsius hier à El Granado, dans le sud-ouest du pays. L'agence météorologique espagnole l'a annoncé il y a quelques heures. Du jamais vu pour le mois de septembre, nouveau signe du changement climatique et de ses effets nombreux cette année dans le sud de l'Europe. Canicule, sécheresse, incendie. La France a également souffert et les conséquences sont lourdes pour les agriculteurs. Des dizaines de milliers de fermes sont menacées et pour les soutenir, le gouvernement français dévoile un grand plan d'urgence de plus d'un milliard d'euros, Pierre-Olivier.
9: A été exceptionnel, plan d'urgence exceptionnel. 1100 millions d'euros débloqués, principalement en faisant de nouvelles économies dans d'autres secteurs. Annie Genevard, ministre de l'Agriculture.
10: Plus d'un milliard d'argent public, c'est un effort très conséquent. C'est un effort que consent chaque Français pour son agriculture. C'est ça l'enjeu aussi, c'est la souveraineté alimentaire. Il faut produire de l'alimentation.
9: Une exploitation agricole sur 10 est menacée de disparition en France. Alors, en plus du milliard mis sur la table par l'État, le gouvernement appelle toute la nation à être solidaire avec les agriculteurs.
10: C'est le consommateur quand il achète des produits français et qui accepte d'acheter des légumes et des fruits qui ne sont pas tout à fait calibrés comme il en a l'habitude. C'est la distribution qui accepte de contenir l'augmentation des prix. C'est le système bancaire qui doit évidemment faire des efforts en la matière. C'est le système assurantiel également. Donc c'est un effort considérable de l'ensemble de la société française pour le soutien à nos agriculteurs.
9: Les agriculteurs estiment que cette mesure va dans le bon sens, mais le principal syndicat de la profession, la FNSEA, chiffre le coût des aléas climatiques de l'été pour l'agriculture à 5 milliards d'euros.
0: Les agriculteurs reçoivent donc un coup de pouce face au changement climatique. Au même moment, les écoles, elles, vont avoir moins d'argent que prévu pour rénover leurs locaux et mieux isoler les classes face aux températures extrêmes, on l'a appris aujourd'hui. Le grand plan annoncé fin juin par le gouvernement devait être de 136 millions d'euros. Il a été amputé, c'est-à-dire réduit, de 40 millions. Enfin, la tapisserie de Bayeux a été très légèrement endommagée lors de son voyage à travers la Manche. La ministre française de la Culture évoque la rupture de deux fils sur cette grande broderie du XIe siècle, longue de 70 mètres, mais il n'y a pas plus de dégâts selon elle. La tapisserie va être exposée au public à partir de jeudi prochain au British Museum de Londres, dans le cadre d'un prêt exceptionnel. C'est la fin de ce journal en français facile. 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
8: Venons-en tout de suite à la question que se posent avec moi tous les Français. Comment comptez-vous, vous et vos amis, lutter contre la vie chère, contre le pain qui ne cesse d'augmenter, oui, et contre le beefsteak à 80 francs le kilo?
11: Mais oui, mais alors le kilo de quoi?
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11: Mais non, mais mon cher ami, alors là, nous sommes dans un autre univers. Moi, je vous parle de ce que je connais, de ce que les gens connaissent. Nous parlons macreuse, hein? On parle macreuse et plat de côte.
8: Oui, bah écoutez, parlons plat de côte, je ne suis pas secteur.
11: Bon, alors vous savez combien ça coûte le plat de côte?
8: Mais certainement, surtout.
11: Alors donnez-nous un chiffre.
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8: Un chiffre. Mais précis. Écoutez, je ne peux pas vous dire à un franc près, il faut tenir compte des indices saisonniers, des coefficients.
11: 16 francs. 16 francs le kilo,
8: oui,
11: le plat
8: oui
11: de côte.
8: Vous êtes très au courant.
11: Oui, parce qu'à la maison, c'est moi.

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Amis auditeurs d'Alternante FM, merci de rejoindre Poussière d'Étoiles. Tradition veut que nous fassions un petit peu de jazz classique. Et bien aujourd'hui, on va vraiment faire du jazz très classique, un peu régressif, même si vous le permettez. C'est la deuxième partie de ma petite promenade dans l'histoire du jazz. Et la semaine dernière, on a entendu les grands artistes de jazz, et même quelques Français, qui se promenaient dans le vaste monde, hein, de l'Afrique à l'Arabie, de Sorrente à Tokyo, et de la Hongrie jusqu'à Stockholm. Donc c'était une promenade d'Américains à l'extérieur, et on va ici trouver les Américains à Paris. Alors, l'un de nos plus célèbres artistes américains, parisiens, c'est Sidney Bechet. Sidney Bechet, en 1949, il s'est installé pour de bon à Paris. C'était le dernier moment de sa carrière, mais bon, il a eu un succès immense, et on peut dire que c'est lui qui a rendu le jazz populaire. Donc la petite promenade, on la commence à Paris, et avant d'arriver à Paris, que je salue mes amis de Bordeaux, merci de nous rejoindre, d'être comme toujours fidèles à notre musique et au jazz traditionnel de Poussière d'Étoiles, et on espère bien se revoir bientôt. Sidney Bechet donc ouvre notre programme avec un thème qui s'appelle tout simplement « Blues in Paris ». On ne peut pas beaucoup mieux. Et là, c'est un de ses premiers groupes dirigés par Claude Luther à la clarinette. Pierre Dervaux est à la trompette. Claude Philippe est au banjo. C'est Mowgli Jospin qui est au trombone. Vous savez, Mowgli Jospin, c'était le demi-frère de feu l'ancien Premier ministre. Christian Azy est au piano, Roland Bianchini à la basse, et ses moustaches, François Galipides, qui est à la batterie. Écoutez donc l'ouverture avec Blues in Paris.

Le lyrisme bien simple et bien compréhensible qui a séduit les Français, celui de Sidney Bechet et son saxophone soprane avec l'orchestre de Claude Luther en octobre 1949, ouvre cette série de Jazzmen in Paris. Autre jazzmen qui ne sont pas in Paris tout à fait, mais qui évoquent Paris, c'est Ella et Louis. Ella Fitzgerald et Louis Armstrong. On est un petit peu plus tard, en 1956. L'album est la première rencontre de Ella, enfin la première rencontre d'une série de deux, puisque en l'occurrence, il s'était vu bien plus tôt dans les années 30-40. Bref, la rencontre donc de la première série, la rencontre de Ella et Louis avec le support magnifique d'Oscar Peterson, piano, Herb Ellis, guitare, Ray Brown, basse, Buddy Rich à la batterie, les studios Capitol dirigés par M. Norman Granz. On ne sera pas surpris puisque Norman est à l'époque le manager général de Ella et de sa carrière. April in Paris nous permet d'entendre Louis à la trompette, un peu quand même, et bien sûr, Ella dans toute sa majesté.

C'était donc Louis Armstrong et Ella Fitzgerald en août 1956 sur ce April in Paris qui évoque effectivement la beauté de la ville de Paris avec ses arbres en fleurs et ses grandes allées. Ben c'est justement les grandes allées, les grandes routes, les routes importantes, on peut dire les grands boulevards, je pense que c'est ça que ça évoque, que joue Bud Powell. Alors là, on est un tout petit peu plus tôt, on est en 1951, et Bud Powell est accompagné par le bassiste Curly Russell, qui a une longue carrière avec les Boppers, et Max Roach, dont je n'ai peut-être pas trop besoin de rappeler l'immense participation qu'il a eue à la création du bebop et du langage de la batterie en compagnie et aux côtés de Kenny Clarke et autres. Écoutez donc ce Parisian Thoroughfare, comme ça on en peut dire aussi Thoroughfare, donc les grands boulevards parisiens, évoqués par Bud Powell en mai 1951.

Bien, c'était donc Bud Powell, très, on peut dire, inspiré par les grands boulevards parisiens, ce Parisian Thoroughfare enregistré en mai 51. Je pense que vous avez pu apprécier la finesse, la finesse grandiose de la dextérité de Bud Powell avec cette main droite extraordinaire. Bref, c'était un grand moment. Il faut dire qu'à l'époque, il était encore en possession de tous ses moyens, ce qui ne sera pas le cas, malheureusement, par la suite, après les différents incidents qui s'étaient passés sur le trottoir de Harlem avec les flics qui s'intéressaient aux Noirs qui traînaient dans les rues, bien sûr, même qu'ils fussent artistes ou pas. Toute autre atmosphère, celle de Vincent Segal et Roberto Fonseca, un violoncelliste avec un pianiste de jazz d'inspiration caraïbe. Ça peut paraître surprenant, et à vrai dire, il y a une sorte de rencontre qui se fait et qui se réussit magnifiquement. Le pianiste s'adapte au sérieux, au profond de la contrebasse, au point de réellement faire un album qui a été tout à fait apprécié, qui s'appelle À la Havane, qui a été enregistré en 2025, c'est-à-dire donc tout récemment. Écoutez le morceau qui évoque Paris, ça s'appelle Nuit parisienne, et vous allez voir ce que donne un pianiste caraïbe et un violoncelliste européen.

C'est La Nuit parisienne qui est jouée par Roberto Fonseca et Vincent Segal. C'est une rencontre tout à fait étonnante et surprenante, mais c'est deux chemins qui se retrouvent et qui s'adaptent l'un à l'autre. Je trouve ça tout à fait passionnant et c'est donc très récent puisque ça a été enregistré l'année passée en 2025. Beaucoup plus ancien, puisque c'est de 1958, sont les souvenirs d'Errol Garner, qui était venu l'année précédente, en 1957, au mois de décembre, faire un tour à Paris. Il était resté un bon moment à Paris. C'est de Paris qu'il était parti pour aller donner ses concerts à Amsterdam, à Londres, à Bruxelles, à Nancy. Mais bref, il était tout à fait passionné par la ville et en rentrant, il s'est dit qu'il fallait faire quelque chose et se souvenir. Donc, il a utilisé quelques thèmes classiques et il a écrit des compositions, un peu des improvisations assez particulières qui évoquent Paris. Ça a donné l'occasion de finalement deux albums séparés qui ont été regroupés en CD dans un petit coffret dont je vous propose juste un extrait qui s'appelle The French Touch. C'est là ce que Errol Garner a senti de l'esprit parisien. C'est près de 6 minutes, mais vous allez voir que c'est Errol Garner. Une improvisation, une main gauche et une main droite, tout à fait surprenante. On ne sait pas exactement où il part, mais ce qui est sûr, c'est qu'il y arrive bien et que le swing est présent. Errol Garner, French Touch, au mois de mai 1958.

Errol Garner avec Eddie Calhoun à la basse et Kelly Martin à la batterie en mai 1958 qui évoquait la French Touch de souvenirs parisiens qui était a priori très très vif en cette époque. Un autre musicien qui a eu de sérieuses affinités avec Paris, c'est Lionel Hampton, le vibraphoniste. Hampton qui a fait les beaux jours de l'Olympia dans ces années-là, on est en 56 au mois de mai, et Lionel Hampton retrouve quelques-uns de ses rythmiciens, Billy McKell à la guitare et Curly Hamel à la batterie. Et puis, il se fait accompagner par deux Français au piano, et c'est pas tout à fait n'importe qui, c'est Claude Bolling. Et à la basse, Paul Revere. Et puis, il invite un saxophoniste ténor de très haute renommée, qui est Guy Lafitte, qui joue aussi tout à fait à l'aise. On va les trouver dans une jam for Brigitte, et vous avez compris que peut-être que c'est un hommage à Brigitte Bardot, qui à l'époque était quand même la pin-up, la vedette, la grande dame du cinéma, et qui faisait l'admiration de tout le monde, y compris les invités américains. Lionel Hampton, mai 56, Jam for Brigitte.

Bien, c'était donc Claude Bolling qui supportait Lionel Hampton sur ce Jam for Brigitte, avec également Guy Lafitte au saxophone ténor, Billy McKell à la guitare, Paul Rovert à la basse et Curly Hammer à la batterie. C'était donc Lionel Hampton à Paris, et on va retrouver un groupe finalement assez semblable autour de John Lewis, qui lui aussi a eu beaucoup d'amitié pour les Parisiens. Et là, il rencontre Sacha Distel et Barney Whelan, deux Français. Enfin, ça, pour Barney Whelan, on pourrait parler d'un binational. Pierre Michelot est à la basse, Kouniquet à la batterie. Donc John Lewis, Kouniquet, c'est le MJQ. C'est le MJQ plus 3. Voici Afternoon in Paris, une composition de John Lewis.

Le grand John Lewis avec son batteur Connie Kay qui rencontrait les Parisiens, Sacha Distel guitare, Barney Whelan saxophone ténor, Pierre Michelot à la basse. ED in Paris, Afternoon in Paris, composition de John Lewis, était le morceau que vous écoutiez enregistré en décembre 1956. Même époque, on est en septembre 1953, petite pause avec un pianiste qui enregistre à Paris, ou dans le jazz français, avec Pierre Michelot à la contrebasse et Jean-Louis Vial à la batterie. Ça s'appelle A Day in Paris, bien sûr.

A Day in Paris, c'était George Wellington qui enregistrait en compagnie des Français Pierre Michaud à la contrebasse et Jean-Louis Vial à la batterie. Et pour terminer, on ne peut pas être à Paris et dans les années 60-70 sans parler de Michel Legrand, qui est le grand poète de la musique, grand pianiste par ailleurs. Écoutez l'interprétation de Bill Evans, qui interprète « You must believe in spring », qui évoque bien sûr Jacques Demy.

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